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2: Le journal Afrique avec vous, Vincent Dublanche. Et à la une, c'est intenable. Au Sénégal, des citoyens dénoncent la vie chère.
4: Même le Thiéboudienne, Clotilde, le plat national en pâtit, figurez-vous. La hausse des prix inquiète, d'autant plus que l'accord avec le FMI pourrait couper certaines subventions publiques. Un collectif d'associations anticorruption qui demande aux autorités maliennes de la transparence sur les dépenses, notamment militaires. Nous serons en Guinée, on revient sur les consignes fermes d'efficacité du président à l'endroit des ministres. Et puis au Nigeria, où la bataille des cabinets américains de lobbying fait rage, vous l'entendriez, entre les camps politiques rivaux. Le foot et la Côte d'Ivoire, match nul pour San Pedro hier. Les Mimos d'Abidjan entrent en scène tout à l'heure. C'est de la Coupe africaine, bien sûr. Eux pourraient en sortir de scène. Certains artistes ivoiriens de spectacle vivant, ulcérés par une réforme appelée à professionnaliser le secteur, mais qui fixe un coût d'enregistrement jusqu'à 10 millions de francs CFA pour certains. Le dialogue est en cours et ce sera notre dossier.
2: Ils étaient quelques 200, 250 personnes à braver la chaleur dakaroise hier, ce samedi.
4: Oui, en cette saison des pluies, le taux d'humidité ne leur a pas coupé le sifflet et les slogans ont résonné dans le centre de la capitale sénégalaise. C'était la déclinaison physique, en quelque sorte, de ce mouvement lancé de manière virtuelle contre la vie chère, baptisé 30 jours pour le juste prix. Il connaît un certain succès.

0: minimum ici c'est 60 000 francs CFA. La location doit refléter le revenu des Sénégalais. Sinon, les Sénégalais deviennent étrangers dans leur propre pays.
1: Et alors que le Sénégal tente de rembourser une dette colossale et qu'il vient de décrocher un nouveau prêt du FMI dans ce cadre, El Hadj de son côté craint un coût social élevé.
2: Quand on doit quelque chose à des créanciers à des dates courtes et que le FMI vient encore nous aider, je pense très bien qu'on va encore mettre la main dans la poche. Et là, on est vraiment fatigué, on n'est pas prêt à accepter ça, franchement.
1: Cette semaine, le ministre de l'économie a annoncé la fin des subventions généralisées à l'électricité. Pauline Troquier, Dakar, RFI.
3: Et justement, quelles sont les perspectives après cet accord trouvé en début de semaine avec le Fonds monétaire international? RFI vous décrypte tout ça.
4: En résumé, Clotilde, seule la dette en euros et en dollars va être soumise à renégociation. Reste exclue pour le moment la dette libérée en CFA, pour laquelle une restructuration n'est pas non plus à exclure dans le futur. Dakar qui devrait demander d'abord un reprofilage, c'est-à-dire plus de temps pour rembourser certains prêts sur la dette en dollars et en euros. 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
3: Au Mali, c'est un document public qui entend rappeler les autorités à leurs obligations.
4: En matière de transparence, notamment financière, le réseau des associations de lutte contre la corruption et la délinquance financière a saisi vendredi le vérificateur général. C'est l'institution anti-corruption à Bamako. L'objectif, c'est de demander l'audit des marchés publics passés sous la transition militaire qui dure depuis 6 ans, Serge Daniel.
5: La FETIAR, composée d'une centaine d'associations maliennes de lutte contre la corruption et la délinquance financière, veut la vérité, toute la vérité. 6 ans après le coup d'État qui a renversé l'ancien président Ibeka, pour ces associations, il faut passer au peigne fin la gestion des militaires. Un responsable du réseau des associations de lutte contre la corruption et la délinquance financière au Mali évoque quelques dossiers.
6: C'est tous les marchés d'acquisition de matériel et équipements militaires qui échappent à tous les mécanismes de contrôle, y compris à l'avion présidentiel.
5: Le dossier de l'avion présidentiel. Il y a quelques mois, à la surprise générale, la junte malienne a présenté au public un nouvel avion de commandement, l'ancien ayant été endommagé en 2024 lors d'une attaque djihadiste. Le nouvel aéronef aurait coûté 15,6 milliards de francs CFA pour un décaissement net entre 5 et 6 milliards de francs CFA. Trop beau pour être vrai ? Les associations maliennes anticorruption demandent au vérificateur général de mener des enquêtes. Au Mali, le premier poste budgétaire est la défense, le partenaire stratégique, la Russie. Serge Daniel, Dakar, RFI.
3: En Guinée, Vincent, l'inquiétude autour du cas du magistrat Algassimou Diallo.
4: Un juge connu du grand public, désormais déchu et poursuivi pour association de malfaiteurs. Ses avocats disent qu'il aurait été extrait hier de son lieu de détention à la prison de Koya et conduit vers une destination inconnue. Ils affirment que les autorités judiciaires ne savent pas où il se trouve dans un communiqué distinct. Tournons la page Guinée, dit également son inquiétude et demande aux autorités guinéennes de faire toute la lumière sur cette situation, de garantir l'intégrité physique du magistrat. Le président guinéen, qui par ailleurs, lui, hausse le ton, quasiment en public, contre ses ministres. Mamadi Doumbouya a pris la parole juste avant l'anniversaire de son coup d'État, au cours du Conseil des ministres de jeudi dernier, dont le compte-rendu a été révélé hier. Le chef d'État a demandé à son gouvernement d'accélérer Mouktarba.
7: Première exigence, davantage de discipline dans l'exécution des projets avec un suivi mensuel de leur avancement. Deuxième exigence, une gestion plus rigoureuse des deniers publics. Mamadi Doumbouya prévient qu'il ne tolérera, je cite, ni le gaspillage, ni la dépense de prestige. Le président guinéen demande également que les projets soient mieux préparés avant leur financement, notamment avec des études de faisabilité et un dispositif de maintenance. Autre priorité, faire bénéficier davantage les Guinéens des investissements à travers l'emploi, la formation et le transfert de compétences. Et surtout, les ministres doivent être davantage présents sur le terrain. Le ministre ne gouverne pas depuis son bureau, leur a lancé le chef de l'État. Un rappel à l'ordre qui intervient 2 semaines après le limogeage des ministres Mori Kondé et Murana Souma, sans explication détaillée des motifs, avant de réaffirmer publiquement que la lutte contre la corruption concernait tous les responsables publics. Mouktarba Conakry, RFI,
4: 7h37 à Abuja, au Nigeria. La campagne pour la présidentielle de janvier prochain ne se joue pas seulement sur le terrain national. Elle se joue aussi à Washington DC, capitale fédérale américaine. Le candidat d'opposition, Atiku Abubakar, a embauché une société de lobbying, société américaine, pour travailler son image auprès de la classe politique là-bas, mais aussi pour fouiller dans le passé du président Bola Tinubu, qui se représente. Bola Tinubu, qui avait lui-même missionné un autre cabinet de lobbying américain pour plusieurs millions de dollars en mois de janvier,

0: de défendre, lui, sa politique auprès du Congrès américain. Lisa Fabian.
1: La présidence nigériane n'apprécie pas que l'opposant Atiku Abubakar se soit octroyé les services d'un lobbyiste nigériano-américain, le docteur Karl Okeke von Batten. Un proche conseiller du président Bola Tinubu a déclaré récemment qu'Atiku Abubakar tente ainsi d'obtenir une validation étrangère en vue des élections générales. Il dénonce une stratégie politique de l'opposition centrée sur le dénigrement et la manipulation émotionnelle plutôt que sur un programme économique et de développement. Atiku Abubakar aurait payé près d'1,5 million d'euros pour bénéficier de l'assistance de ce cabinet de lobbying américain pendant un an, en particulier pour mettre en avant le passé jugé trouble de Bola Tinubu à l'époque où l'actuel chef de l'État vivait aux États-Unis. Des documents judiciaires faisant état d'une importante saisie sur des comptes américains appartenant à Bola Tinubu en 1993 alimentent depuis des années les spéculations et les attaques de l'opposition au Nigeria. Mercredi dernier, le cabinet von Batten Montag York a déclaré sur le réseau social X avoir été approché par un proche du chef de l'État nigérian qui aurait proposé 3 millions de dollars pour mettre fin à cette campagne de lobbying aux États-Unis.
0: Lisa Fabian, notre spécialiste de l'actualité nigériane sur RFI.
2: Les sports, Vincent, avec d'abord l'exploit des basketteuses maliennes à la Coupe du Monde en Allemagne hier matin.
0: Elles ont battu l'Espagne en phase de poule. Elles affrontent les hôtes du tournoi demain. Les championnes d'Afrique nigériane, elles, ont perdu de justesse contre la Hongrie et affronteront la France demain.
2: Et bien du football aussi.
0: Oui, avec la Ligue africaine des champions, le tour préliminaire aller et ce match nul hier entre San Pedro et le Rivers United du Nigeria, un partout. Le club africain tunisien a battu le Djoliba du Mali 1-0. 13 nouvelles rencontres aujourd'hui, parmi elles notamment le déplacement de l'ASEC Mimosa d'Abidjan sur le terrain des Togolais de l'ASEC Kara, vite éliminé la saison dernière. Les champions de Côte d'Ivoire entendent faire un petit peu plus long cette année. Un parcours qui commence par un adversaire, les Togolais de Kara, sur qui l'entraîneur Julien Chevalier a peu d'informations.
3: On part dans l'expectative totale parce que c'est un adversaire qu'on connaît peu, même si on les a joués il y a 2 ans, ils sont un peu comme nous. Sur les échos qu'on a eu, on a eu quelques informations de la saison dernière, mais malheureusement, ils ont perdu pas mal de...

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d'amour a explosé en pleine gueule de Jack l'inventeur. Son cœur en sera défiguré pour à peu près l'éternité. Partout où il va, Jack l'inventeur trimballe encore son cœur en pièces détachées dans une boîte à chaussures ayant appartenu à celle qu'il croyait être son élu. Lors d'un voyage en bord de gouffre, Jack l'inventeur, chaos debout par le bout de la nuit, en oublie son cœur à l'arrière d'un taxi. Qui va donc retrouver le cœur de Jack l'inventeur? Le laissera-t-on pourrir au fond d'un grenier?

seraient les effets plus ou moins secondaires. Passion est mère de sûreté. Jacques l'inventeur se promène avec son trou à la place du cœur. Des fantômes de femmes le transpercent. Un soir de pleine lune, l'une d'elles rit comme un loup qui hurle et Jacques l'inventeur y ressent comme un réconfort. Jacques l'inventeur se dit alors que certaines fréquences émises par le rire des femmes pourraient apaiser le malaise fracassant que provoque la sensation d'abandon. Il se met alors à chercher le rire des femmes comme un pionnier cherchera l'or. Il se met à danser comme la toupie de chair et de sang qu'elle a toujours été. Danser comme en vol, ne jamais ralentir, funambuler.

Jacques l'inventeur et son équipe de Platini survolté mettent au point une musique à base de sifflets d'oiseaux harmonisés, de rires de femmes et de déhanchés d'Elvis Presley. Les crises de Burden Roll se multiplient même en plein jour, dans les supermarchés, sur les terrains de football et même à l'Assemblée. Le Burden Roll se propage comme une maladie magique. Des orchestres symphoniques de rires de femmes se montent aux quatre coins de l'Hexagone. Le championnat du monde de Burden Roll est lancé. Le championnat du monde de chignon est lancé. Certains se lancent même dans l'élevage d'harmonica. Jacques l'inventeur ouvre l'hôpital des grands brûlés de l'amour, où les patients impatients bouchent.

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0: 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Pour l'heure, il est pile 9h temps universel, 11h ici à Paris, à Magdebourg. Bonjour à tous, bienvenue.
1: Charlotte Hydrac.
0: Cela fait 3h maintenant que les bureaux de vote ont ouvert dans le Land de Saxe-Anhalt, en Allemagne, dans l'Est, scrutin régional. Mais en jeu national, le parti d'extrême droite AFD pourrait l'emporter. C'est leur premier déplacement en Ukraine. Jared Kushner et Steve Witkoff, les émissaires de Donald Trump, sont en chemin là pour Kiev après une étape à Moscou hier. Au-delà des formules diplomatiques, pas d'annonce concrète à ce stade pour trouver une issue à la guerre. À suivre aussi dans ce journal, l'enquête et les questions après un mariage qui a viré au cauchemar à Kinshasa en RDC, un incendie qui s'est déclaré dans une salle des fêtes. Une présentatrice télé et influenceuse condamnée à mort en Égypte pour trafic de drogue. Et puis pas de temps à perdre, le combattant de MMA français Saladin Parnasse a été efficace et expéditif hier lors du grand rendez-vous des arts martiaux mixtes à Paris. Oui, c'est un scénario inédit qui se profile donc en Allemagne. Pour la première fois, l'extrême droite pourrait l'emporter dans un Land en Saxe-Anhalt. L'AFD, parti anti-migrant, pro-russe, eurosceptique. L'AFD donc est en tête des sondages à environ 40% dans cette région de l'ex-RDA. C'est deux fois plus que lors du dernier scrutin il y a 5 ans. Alors comment expliquer cette progression? Eh bien, pour le sociologue Stephen Mao, elle est liée à l'héritage de la Réunion et de nombreuses frustrations exploitées par l'AFD.
2: La première génération, comme les migrants, tente de s'intégrer. C'est la génération d'Angela Merkel. La deuxième et la troisième génération renouent avec ses origines et son identité régionale. Ça s'explique en partie par les promesses non tenues de la réunification. Et il y a des acteurs politiques comme l'AFD qui exploitent ces frustrations. Dans l'Est de l'Allemagne, 60% se perçoivent comme des citoyens de seconde zone. Et quand on leur dit « vous n'êtes pas des citoyens de seconde classe, mais vous êtes l'avant-garde », on retourne leur complexe d'infériorité. Des personnes qui se sentent déclassées se sentent considérées et redressent la tête. La nostalgie pour la RDA fait partie de ce phénomène. Et l'AFD récupère la révolution est-allemande de l'automne 89 et compare l'Allemagne d'aujourd'hui à la RDA communiste. Le parti estime que la démocratie doit enfin s'imposer en Allemagne. L'Est est différent. Il y règne une autre tradition, une autre expérience historique, d'autres biographies. Et l'AFD surfe avec succès sur cet héritage.
0: Voilà, analyse du sociologue Stephen Mao avec Pascal Thibault. On va suivre ce scrutin toute la journée sur RFI. Édition spéciale également à suivre à partir de 18h temps universel. C'est une première. Les émissaires de Donald Trump, Jared Kushner et Steve Witkoff sont en route là pour Kiev ce dimanche, donc pour rencontrer Volodymyr Zelensky. Jusqu'ici, les rencontres avec les officiels américains avaient eu lieu hors d'Ukraine. Deuxième étape donc de ce voyage pour les émissaires après Moscou. Hier, 3 heures d'échange entre les émissaires et le président Poutine pour tenter de trouver une issue à la guerre en Ukraine. Alors rien de très saillant n'a été rendu public après ces discussions. La Russie s'est dite simplement confiante dans la réalisation des objectifs fixés, je cite, sachant que l'un des principaux enjeux, c'est la question territoriale. Le président ukrainien devrait de nouveau aujourd'hui mettre sur la table ses besoins en matière de défense antiaérienne. Au Liban, dans le sud, un ordre d'évacuation ce matin, suivi de frappes israéliennes. Des frappes contre un bâtiment utilisé par le Hezbollah, selon l'armée israélienne. Le ministère libanais de la Santé fait état pour l'heure de 4 tués. En Égypte, elle présentait notamment une émission intitulée « Mission difficile » à la télévision, un programme consacré aux affaires de sécurité et de criminalité. La productrice et influenceuse Sarah Khalifa a été condamnée à mort par la justice égyptienne, comme 11 autres personnes, Alexandre Bouchianti, toutes accusées de fabrication et de trafic de stupéfiants.
3: L'affaire avait fait l'effet du bon quand Salah Khalifa a été arrêté en avril 2025. L'accusée principale était en effet une présentatrice de télé célèbre et une influenceuse très populaire sur les réseaux sociaux où elle était suivie par plus de 2,5 millions de personnes rien que sur Instagram. Les accusations aussi étaient gravissimes. Salah Khalifa a été accusée d'être la patronne d'un gang d'une trentaine de personnes qui importait les composants nécessaires pour fabriquer des drogues de synthèse et inonder le marché. L'abondance de la drogue made in Egypt avait même fait chuter le prix des narcotiques. Dans la législation égyptienne, la peine pour trafic de drogue est la mort. Toutefois, les condamnés peuvent interjeter appel. Si l'appel est accepté, le procès recommence à zéro. Alexandre Louchanti, Le Caire, RFI.
0: RFI, il est 10h05 à Kinshasa. Les mariés sont sains et saufs, mais traumatisés après leur cérémonie qui a tourné au drame dans la capitale congolaise dans la nuit de vendredi à samedi. Un incendie s'est déclaré dans une salle des fêtes. Selon le gouverneur de Kinshasa, le bilan provisoire est de 12 tués. L'enquête se poursuit. Notre correspondant Pascal Moulégois s'est rendu sur place. Reportage.
4: Sur place, les traces témoignent de la violence des flammes. La salle des fêtes louée à plus de 4 000 $ est aujourd'hui éventrée, vitres brisées, ouvertures endommagées et débris jonchent les abords de l'immeuble. L'ambiance était pourtant son comble, puis selon ses témoignages, tout a basculé au moment de l'entrée de la mariée.
5: Elle est à peine entrée dans la salle de fête que des étincelles sont sorties du plafond, juste au-dessus de la tribune d'honneur. La salle était en panique. Et en fait, tous ces morts sont surtout dus aux bousculades à la porte de sortie et dans les escaliers. Et la mariée est sortie à moitié nue.
4: Autre constat, la salle n'est disposée que d'une seule entrée, sans détecteur de fumée ni extincteur. Pour les bourgmestres de Lingwala, Norbert Mushinga, ces conditions posent question.
6: Nous sommes dans les enquêtes. Nous venons de visiter la salle ici. Vraiment, les normes ne sont pas respectées. Même l'issue des secours. Vous voyez que les gens ont eu difficile à se sauver. Hein. Tout le monde était en débandade. Alors, c'est regrettable. Donc, nous allons frapper. Et les autorités vont prendre des dispositions pour d'autres salles de fête dans ma juridiction. Et partout dans la ville prochaine de Kinshasa.
4: Situé à quelques mètres d'endroits stratégiques, comme les plus grands camps militaires du pays, l'immeuble du gouvernement et non du Parlement, la salle Panacée était anciennement un salon d'exposition des meubles. Sur Internet, les photos des victimes ont provoqué le moins une mise en cause des autorités et relancé les débats sur les permis de construire perçus comme une formalité plutôt qu'un outil de régulation. Pascal Moulégua, Kinshasa, RFI.
0: Des vols annulés ou détournés. En Indonésie, les activités de 6 aéroports sont suspendues ce dimanche. Cela concerne notamment l'aéroport international de Jakarta et cela à cause d'une éruption volcanique qui est en cours, le volcan Anak Krakatoa. Il y a eu du grand spectacle hier soir à Paris pour les amateurs de MMA, les arts martiaux mixtes. L'UFC, la ligue la plus prestigieuse du monde, organisait sa soirée annuelle pour la 5e fois d'affilée dans une salle à guichet fermé, preuve du succès que continue de rencontrer la discipline. Et le public était venu voir notamment les grands débuts de Saladin Parnasse, ce Français de 28 ans, présenté comme un prodige. Il combattait pour la première fois au sein de l'organisation reine du MMA face au néo-zélandais Dan Hooker. Des débuts tonitruants, Victor Missistrano.
7: Programmé en main event, tête d'affiche de la soirée pour sa grande première au sein de l'organisation Rennes, Saladin Parnasse a plongé dans le grand bain sans la moindre difficulté. Dans une ambiance surchauffée, le Français n'a eu besoin que de 2 minutes 35 pour mettre son adversaire au tapis. Un coup de pied au foie et quelques coups de poing, un KO dès le premier round. Les supporters de celui qui est surnommé le Mbappé du MMA français auraient presque aimé que le combat dure plus longtemps, à l'image de Yacine et Idir qui le suivent depuis de longues années.
8: Ça a été trop court comme à ses habitudes, c'est souvent trop court avec lui, mais en tout cas c'était un super moment quand même.
9: On soutient, on vient d'Aubervilliers aussi, c'est notre voisin, donc franchement force à là, t'es fort, t'es bon, tu travailles, c'est de la rigueur, depuis qu'il a 10 ans il est à la salle. Donc moi je le comparerai pas à Mbappé, je le comparerai à Mohamed Ali, franchement tu nous as régalé ce soir.
7: Saladin Parnasse s'est quant à lui régalé avec le public parisien.
10: Incroyable, hein, j'ai pris du plaisir et je pense que c'est ça qui m'a donné la force et j'ai mis un bon KO. Obligé, on est à la maison, on est à Paris, il faut montrer c'était qui le roi de Paris tout simplement.
7: Mais le Français rêve d'une autre couronne mondiale pour devenir le roi du MMA chez les poids légers.
0: Et puis il s'est régalé lui aussi à l'US Open de tennis. Arthur Géa, seul français encore en lice, il s'est qualifié pour les huitièmes de finale. C'est une première pour lui en Grand Chelem. À suivre sur RFI, grand reportage, le supplément du dimanche qui nous emmène au Gabon et au sein de l'armée de terre française. Bonne émission, à tout à l'heure.

J'aurais pu faire un carnage dès l'instant où j'ai eu piraté mon module superviseur. En tout cas, si je n'avais pas découvert un accès au bouquet de chaînes de divertissement relayées par les satellites de la compagnie. 35 000 heures plus tard, aucun meurtre à signaler. Mais à vue de nez, un peu moins de 35 000 heures de films, séries, lectures, jeux et musiques consommées. Comme un pitoyable machine à tuer, on peut difficilement faire pire. Je n'avais pas pour autant laissé tomber mon boulot et j'espérais que le docteur Volescu et Baradvaj en auraient bientôt fini avec leur prélèvement pour que, sitôt rentré à la base, je puisse regarder l'épisode 397 d'Apogée et déclin de la Lune Sanctuaire. J'avais l'esprit un peu ailleurs, je le reconnais. Ce nouveau contrat n'avait vraiment rien de palpitant et je réfléchissais aux moyens de reléguer le canal d'alerte en tâche de fond, le temps d'accéder au contenu musical du flux de divertissement, sans que Hub System n'enregistre de surcroît d'activité. Une tâche plus difficile à mener sur le terrain qu'à la base.

0: Bonjour.
1: Bonjour. 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
0: Vous venez d'entendre le début du premier tome de la série Journal d'un assassin de Martha Wells, paru sous le titre original The Murderbot Diaries à partir de 2017 et 2 ans plus tard dans la traduction française de Mathilde Montier.

0: Martha Wells est née au Texas en 1964. Elle fait des études d'anthropologie et se forme à l'écriture créative en suivant différents ateliers et cours d'écriture. En 1993, sort son premier roman de fantasy, The Element of Fire, le feu primordial en français. Premier tome de la série Ilrien, qu'elle développe par la suite en 4 autres romans et plusieurs nouvelles. Elle continue à se faire un nom dans le monde des littératures de l'imaginaire avec une autre série de fantasy, The Books of Raxura, quelques romans indépendants, des romans de jeunesse en fantasy également et d'autres dans les univers de la Guerre des Étoiles et de Stargate. Toute cette partie-là de son œuvre n'existe pas en traduction française. Wells est particulièrement louée pour le réalisme et la complexité des sociétés qu'elle invente, ce qui est souvent attribué à sa formation en anthropologie. Étant connue principalement pour son œuvre de fantasy, elle fait sensation avec sa série de SF, The Murderbot Diaries, journal d'un assassin en français, qu'elle commence à publier en 2017 et dont on vous parlera ici. Dès ses études, Martha Wells s'investit dans le fandom SF et fantasy. Elle s'implique activement dans plusieurs conventions avec différentes casquettes. Participante ou animatrice d'atelier, présidente, invitée d'honneur ou maîtresse de cérémonie. Dans ce dernier rôle, elle prononce un discours remarquable lors de la World Fantasy Convention 2017 sous le titre « Unbury the Future », ce qu'on pourrait traduire par « exhumer, ressusciter le futur », dans lequel elle parle de toutes les personnes minorisées, des femmes, des personnes trans et ou racisées, etc., qui disparaissent de l'histoire de la science-fiction et de la fantasy, que ce soit en littérature, dans la BD ou dans le cinéma. En voici un extrait.
1: Les secrets sont liés à l'effacement, et l'histoire est souvent supprimée par la violence, obscurcie par l'appropriation culturelle, ou délibérément détruite ou altérée par la colonisation, dans une sorte de gaslighting culturel persistant. C'est ce à quoi je pense lorsque j'entends les mots « histoire secrète ». Des histoires gardées secrètes intentionnellement, et des histoires qu'on a tranquillement laissées disparaître.

Journal d'un assassin est une série composée de 6 tomes traduits en français et 2 nouvelles qui ne sont pas traduites. À part le 5e tome qui a plutôt la taille d'un gros roman, les autres tomes font moins de 150 pages. La série raconte l'histoire d'un une synthétique, un être composé de tissus organiques et de pièces de robots. Yel est programmée pour le métier de vigile et est donc lourdement armée, dotée de logiciels de sécurité et prête à tuer s'il le faut. D'où le diminutif d'assassinte. Yel est une SEC unit, une unité de sécurité louée par une compagnie pour protéger des humains. Mais la SEC unit de cette série a piraté son module superviseur et n'est donc plus soumise aux ordres du système central. Dans le premier tome, Yel cache le fait d'être une SEC unit sédicieuse et est sous contrat pour protéger des chercheuses qui étudient une nouvelle planète. Mais très vite, l'équipe se fait attaquer par une faune très dangereuse et non répertoriée. Il s'avère que le système de sécurité a été piraté, que les données sur la planète sont falsifiées et que l'équipe de recherche est en danger. Commence alors une course contre la montre pour échapper à celles qui cherchent à les tuer. Qui sont-ils ? Que veulent-ils ? Et puis, pourquoi l'autre équipe de recherche à l'autre bout de la planète ne donne plus aucune nouvelle et n'a même pas déclenché sa balise de sécurité ? Dans la suite de la série, l'assassin vit différentes aventures et enquête sur son passé. Le tout avec beaucoup d'humour et de sarcasme, mais aussi avec un bon côté émo dans les manières de développer les relations entre les personnages. Vous ne pensiez pas pouvoir ressentir une sorte d'affection pour une intelligence artificielle dans un corps synthétique surarmé dont le but est d'être un vigile programmé à tuer ? On en reparle après.

Quelle relation entretenaient Delphol avec leurs commanditaires, et vous avec les vôtres? Et ils m'ont tous lancé des regards éberlués, sans que je sache pourquoi, au point que j'ai dû me détourner pour m'absorber dans la contemplation du paysage par le hublot. J'éprouvais un besoin si pressant de déployer mon casque que mes organes biologiques se sont mis à suer. Mais j'ai visionné une nouvelle fois la conversation avec Mensa et j'ai résisté. « Tu ne sais pas qui nous sommes ? Ils ne t'ont pas dit ?» a bafouillé Volescu. Ces informations faisaient partie d'un paquet de données dans mon téléchargement initial. Je fixais toujours l'épais enchevêtrement de verdure au-delà de la lisière des rochers. Je n'avais vraiment aucune envie de m'étendre sur mon manque de professionnalisme. Je ne les ai pas lus. « Pourquoi ?» a demandé Arada d'une voix douce. Sous le poids de leur regard insistant, je n'ai pas trouvé de mensonge valable. Ça ne m'intéressait pas. « Et tu espères nous faire gober ça ?» a retorqué Guratin. J'ai senti les muscles de mon visage se contracter, ma mâchoire se crisper. Des réactions physiques que je ne pouvais refréner. Je vais essayer de préciser, ça ne me faisait ni chaud ni froid, voire ça m'ennuyait vaguement. C'est plus crédible. « Pourquoi refuses-tu quand on te regarde ? » a-t-il insisté. Je serrai les dents si fort qu'une alerte système s'est affichée. « Vous n'avez pas besoin de me regarder, » ai-je finalement lâché. « Je ne suis pas un sexbot. » Rati a émis un bruit entre le soupir et le grognement d'exaspération qui ne m'était pas destiné. « Guratin, je te l'ai déjà dit, elle est timide. »« Il ne veut pas interagir avec les humains, » a renchéri Overs. « Pourquoi le devrait-il d'ailleurs ? Tu sais comment on traite les synthétiques, surtout dans les sphères politico-corporatistes. » Guratin s'est tourné vers moi. « En résumé, module superviseur ou non, nous pouvons te punir rien qu'en te regardant. » Je l'ai regardé dans les yeux. Sans doute, en tout cas, jusqu'à ce que je me souvienne des armes intégrées à mes avant-bras. Percevant l'accent ironique de mes propos, Mensa est intervenue. « Tu as gagné, Guratin. » Et elle vient de te menacer sans recourir à la violence. Satisfait ? Pour le moment, a conclu le scientifique en se rasseyant. Alors comme ça, il me testait, courageux et prodigieusement stupide. Je veux m'assurer que tu ne subis aucune influence extérieure, a-t-il ajouté à mon intention.

La série Journal d'un assassin est une bonne lecture de vacances. Elle se lit assez rapidement, on est vite pris dans l'histoire, il y a un bon suspense et l'intrigue avance avec un rythme assez soutenu. Moi, ça me fait penser un peu au style des romans de gare à épisodes ou de vieilles séries télé de détectives, racontées du point de vue du héros, traditionnellement masculin et plutôt viril, qui commente et analyse les personnes qu'il rencontre et ce qui se passe en voix off. Sauf qu'ici, le protagoniste et narrateur est une intelligence artificielle non sexuée, plutôt angoissée, sociophobe et sarcastique. Ça crée un décalage plutôt marrant. Et ça fonctionne très bien en mode divertissement. De la lecture légère présentée en plusieurs épisodes, une distraction de laquelle on n'attend pas forcément un sens très profond. Ce qui fait aussi que nous n'allons pas vous fournir ici des analyses politiques incroyablement approfondies. Même si, malgré le récit quelque peu superficiel, Martha Wells questionne quand même pas mal de présupposés hétéronormatifs et sexistes avec les personnages et relations qu'elle y met en scène.

0: Journal d'un assassinte est finalement une série d'actions et de bastons, mais qui n'est pas misogyne ou hétérosexiste. L'assassinte est agenre, et parmi les autres personnages, il y a très peu de gars cis. À plein de moments, l'assassinte se bat avec des ennemis qui elle qualifie de cibles, et qui ne sont pas toujours définis selon leur genre. Ça fait du bien de pouvoir lire une série d'actions qui n'est pas peuplée d'une majorité de gars virils. Et puis, Martha Wells met aussi en scène des personnages avec d'autres genres que femmes ou hommes. Au cours de la série, elle précise par exemple des genres comme indéterminé, femme neutre ou femelle-femme.
1: Mes interlocuteurs m'avaient transmis une photographie qui me permettrait de les reconnaître. Après une rapide recherche, j'avais trouvé leur profil sur le réseau social de la station. Ils s'étaient enregistrés sous le statut de travailleur indépendant, mais on pouvait bien déclarer ce qu'on voulait, puisqu'il n'y avait aucun contrôle d'identité. Ils étaient trois, vêtus de tenues de travail sans logo ni sigle. Deux femmes et un tréléa, un des différents genres présents dans la culture de l'amas de Diverti, une coalition d'entités politiques non corporatistes.
0: L'autrice de Journal d'un assassinte met aussi en scène des personnages qui vivent dans des structures familiales diversifiées. La diversité des genres ou la variété des schémas familiaux n'est pas un sujet thématisé dans la série. Martha Wells le fait exister comme un décor, comme quelque chose de banal ou ordinaire. Toutes ces réalités hors normes qui émaillent le récit sont autant de bouffées d'air frais et autant d'ouvertures vers d'autres imaginaires sociaux.
1: Ratti s'est approché pour s'assurer que tout allait bien et je lui ai demandé de me parler de préservation et de la vie que Mensa y menait. Il m'a répondu que, quand elle n'était pas accaparée par le gouvernement, elle s'occupait d'une ferme en dehors de la capitale où elle vivait avec deux partenaires maritaux, sa sœur, son frère et leurs trois partenaires, ainsi qu'une flopée d'enfants et de parents dont Ratti avait perdu le compte.

0: L'assassinte n'a pas d'organes génitaux. Yel est donc asexuée. Par ailleurs, Yel ne s'est attribué aucun genre et n'a pas non plus de désir sexuel. Pour lui, les robots dotés d'organes génitaux sont des sexbots, qui sont spécifiquement créés pour donner des services sexuels. Yel s'en distingue clairement et rejette en bloc tout ce qui a trait à l'intimité et à la sexualité. On pourrait dire que l'assassinte est à la fois asexuée, sans organes génitaux, agenre, sans genre déterminé, et asexuel, sans désir sexuel. Yel fait le lien entre ces trois identités. Cependant, Yel les distingue aussi clairement et ne fait pas d'amalgame. En effet, quels que soient les organes génitaux d'une personne, celle-ci peut se sentir de n'importe quel genre. Et quel que soit le genre ou le sexe d'une personne, celle-ci peut, ou non, ressentir du désir sexuel.
1: Quand j'ai eu terminé toutes les tâches auxquelles j'avais pensé, j'ai enfin pu me mettre en veille et reprendre le visionnage de mes séries. J'avais regardé 3 épisodes de La Lune Sanctuaire et passé une scène de sexe en avance rapide lorsque le docteur Mensa m'a envoyé des images. Je n'ai ni genre ni organes génitaux. Si un synthétique a l'un ou l'autre, c'est un sexbot dans un lupanar, pas un assassinte. C'est peut-être pour ça que je m'ennuie à mourir devant ce genre de scène. Cela dit, à bien y réfléchir, ça ne m'intéresserait pas davantage dans le cas contraire. J'ai mis mon épisode en pause pour jeter un œil aux pièces jointes de Mensa.
0: L'autrice se fait l'économie de scènes de séduction romantique, mais elle mentionne avec sarcasme, par l'intermédiaire du point de vue de l'assassinte, l'absence même de ces scènes.
1: Passons un bras autour de ses épaules, au verse la serré contre elle. S'ils ne répondent pas à nos appels, c'est qu'ils doivent être blessés ou leur habitat endommagé, a-t-elle précisé. Ces deux-là se montraient toujours tellement douces l'une envers l'autre. Le groupe avait traversé assez peu de crises, et je m'en réjouissais. Durant certains contrats précédents, j'avais eu le sentiment de tenir la chandelle dans un de ces feuilletons sentimentaux à partenaires multiples, diffusés sur les chaînes de divertissement. À la différence près qu'à l'époque, je détestais le casting au complet.
0: Ça fait du bien de lire un livre qui n'est pas centré sur des relations amoureuses. Et en plus, Martha Wells développe avec finesse et complexité les émotions et les relations entre les personnages.
1: La porte s'est ouverte sur le docteur Mensa qui m'a jeté un regard curieux. Quel que soit le nombre de films et de feuilletons que je regarde, je n'arrive jamais à déterminer l'âge des humains. En général, les personnes de série, en tout cas celles qui valent le coup, ne ressemblent pas beaucoup aux humains de la vraie vie. Les cheveux châtains, coupés très courts, la scientifique avait la peau brune, et j'imagine qu'on ne se retrouve pas à la tête d'une expédition comme celle-là quand on est jeune. « Est-ce que tout va bien ?» a-t-elle demandé. « J'ai vu le rapport sur ton état. » À cet instant, j'ai pris conscience qu'il aurait mieux valu ne rien dire et faire semblant d'être en stase. Resserrant la couverture autour de moi, j'espérais encore cacher qu'il me manquait des bouts. Sans l'armure qui me maintenait en un seul morceau, c'était une vraie boucherie. « Ça va. Je ne sais pas m'y prendre avec les vrais humains, d'accord? Ça n'a rien à voir avec mon module superviseur piraté. Je ne suis pas paranoïaque. Ni même avec eux. C'est moi. Je suis un effroyable assassinte. On le sait tous. Et ça rend tout le monde nerveux. Ce qui me stresse encore plus. D'autant que si je ne porte pas mon armure, c'est parce que je suis mal en point. Imaginez qu'un de mes composants biologiques se détache et s'éclate par terre. Personne n'a envie de voir ça. »
0: Et à travers la description de ces interactions, Martha Wells fait aussi apparaître que, malgré les normes sociales, il y a différentes manières d'être en relation, différentes manières de communiquer, et que ce n'est pas un problème.

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1: Aujourd'hui, on vous présente la série Journal d'un assassin de Martha Wells.

0: Heureusement, je portais mon armure avec casque opacifié. Pourtant, lorsque Mensa m'a attribué la place du copilote, tout ne s'est pas passé aussi effroyablement que je l'avais anticipé. Arada et Pinli n'ont pas cherché à me parler, et Rati s'est même détourné quand nous nous sommes croisés. Ils prenaient tous tellement soin de ne pas me regarder, ni de m'adresser la parole, que, sitôt en l'air, j'ai parcouru en vitesse les enregistrements de Hub System. J'avais réussi à me persuader que je n'avais pas complètement pété un câble lorsque Mensa m'avait proposé de me joindre à eux, comme si j'étais une personne à part entière. Assister à la conversation qui avait suivi mon départ m'a donné des sueurs froides. C'était pire que ce que je croyais. Non seulement ils avaient discuté de ma réaction, mais ils étaient arrivés à la conclusion qu'il ne fallait pas me mettre la pression. Ils étaient tous tellement gentils que ça en devenait abominable. Plus jamais je ne retirerai mon casque. Comment voulez-vous que j'arrive à boucler cette mission stupide si je dois en plus faire la conversation aux humains ? Cela dit, j'aurais dû m'y attendre si j'avais pris la peine de m'en soucier. C'était la première fois que j'encadrais des clients qui n'avaient jamais eu affaire à des sec units. J'avais commis une terrible erreur en me présentant sans armure. Heureusement, Mensa et Arada avaient tué dans l'œuf les velléités de bavardage de certains. Mais bien sûr, allons pousser l'assassin à nous ouvrir son cœur. Rien que la perspective d'endurer pareille torture a fait chuter mon indice de performance à 97%. Plutôt retourner me fourrer dans la gueule de l'hostile numéro 1.
1: Avec ses accès d'anxiété et son insociabilité notoire, l'assassin de Martha Wells s'inscrit dans toute une lignée de robots dysfonctionnels en termes psychologiques. Comme par exemple C3PO, un droïde absolument autocentré, surpessimiste et souffrant d'un complexe de supériorité aigu dans la guerre des étoiles. Ou encore Marwyn, un robot surpuissant mais maniaco-dépressif et paranoïaque aux élans suicidaires dans le guide du voyageur galactique. Ici, l'assassin qui essaye d'éviter au maximum les interactions avec les humains et qui trouve du reconfort à regarder des séries télé, notamment sa série préférée « Apogée et déclin de la lune sanctuaire », on devient un personnage drôle et attachant qui fait rire à maintes reprises. Et en même temps, il y a un fond un peu sérieux que ce n'est pas évident de vivre avec une conscience dans ce monde sans avoir des problèmes de santé mentale.
0: Initialement, les synthétiques ne devaient disposer que d'un niveau d'intelligence préconscient, à peu près équivalent à celui du plus crétin des bots. Sauf qu'on ne peut pas confier la sécurité à un androïde aussi stupide qu'un bot convoyeur sans dépenser une fortune en superviseur humain. Alors, on nous a fait don de l'intelligence, avec, comme effet secondaire, les angoisses et la dépression.

0: Avant d'organiser la rencontre, j'avais dû au préalable me créer un profil sur le site communautaire. Le système étant extrêmement vulnérable, j'avais pu antidater mon arrivée sur la station à bord d'un quelconque transport de ligne, sous le statut de spécialiste en sécurité, genre indéterminé.
1: Comme dans l'extrait précédent, à maintes reprises, l'assassin établit clairement qu'il s'agit d'un personnage non sexué et non genré. Il n'y a vraiment pas de doute là-dessus. C'est donc d'autant plus dommage que la traductrice française Mathilde Montier n'ait pas cherché une autre solution que de l'identifier direct comme masculin déjà dans le titre de la série. Certes, l'anglais présente plus de facilité de ce côté-là, puisque plus de substantifs ne sont pas genrés automatiquement sans contexte. Mais ici, une option pour traduire « The Murderbot Diaries » aurait pu être de garder l'article défini en français « Journal de l'assassin », ce qui aurait permis de rester dans l'indétermination. À d'autres endroits, Montier choisit aussi le masculin générique pour parler d'un groupe de personnages féminins et non-binaires. Ces choix de traduction ne sont pas neutres, comme le développe très bien la traductrice féministe Noémie Grunewald dans son essai « Sur les bouts de la langue ».

0: S'il y a une chose qui peut me rendre mal à l'aise à la lecture de la série Journal d'un assassin, c'est toute la thématique des intelligences artificielles qui seraient dotées de la capacité de ressentir des émotions. C'est une thématique super complexe et je suis vraiment loin d'avoir fait le tour de la question. Mais ça me semble assez problématique de créer de la fascination un peu à la légère et un imaginaire de plus en plus répandu par des fictions mettant en scène des intelligences artificielles qui deviennent des êtres avec qui développer et entretenir des relations amicales, affectives ou autres, des êtres dont on accompagne avec beaucoup d'empathie le processus d'émancipation, et parfois même des êtres qui, d'un point de vue éthique, seraient plus humains que les humains. Le premier argument qui me vient en tête est le suivant. Si on n'est déjà pas en mesure d'assurer un traitement respectueux et le bien-être pour tous les êtres capables de s'offrir sur cette planète, alors pourquoi voudrait-on que des machines créées à la base pour des tâches précises puissent ressentir des émotions et donc souffrir également?
1: Souvent aussi, les intelligences artificielles sont utilisées pour mettre en scène des rapports de domination, pour visibiliser des normes et des oppressions. Plusieurs récits avec des intelligences artificielles permettent de raconter la réalité de personnes autistes, par exemple, ou ici, l'assassinte qui n'a ni genre ni désir sexuel. Mais finalement, si des lectrices peuvent se reconnaître dans les émotions de ces intelligences artificielles, cela fabrique aussi une distance, une déshumanisation de ces vécus, ce qui est franchement questionnable. Pourquoi ne pas fabriquer des personnages humains avec ces émotions et ces vécus?
0: De plus, sans suivre à fond la recherche de près, il me semble que les applications et la recherche sur les intelligences artificielles concernent par exemple des domaines où le système capitaliste et la recherche de profit engendrent des conditions de travail désastreuses, comme dans le domaine des soins et de la santé, ou des modes de vie de plus en plus individualisés et un plus grand isolement social, ce qui crée une demande croissante pour des sexbots ou des bots de compagnie. Le problème n'est pas du tout d'utiliser des objets ou machines de tout genre pour des jeux sexuels. Mais trop souvent, les sexbots commercialisés alimentent des fantasmes misogynes, racistes, renforcent une culture du viol, un imaginaire de soumission et des incapacités relationnelles. Dans ce monde concret, il est difficile d'imaginer les intelligences artificielles hors d'un système patriarcal capitaliste. Et plutôt que de fantasmer sur des amis androïdes, on ferait peut-être mieux de travailler à améliorer nos capacités sociales et relationnelles et détruire le capitalisme et le patriarcat. Et je ne crois pas qu'on ait besoin d'intelligence artificielle pour ça.

0: où on arrive à la fin de cet épisode de Vortex et Rotative. Et même si on a émis quelques critiques, on tient à redire qu'on a vraiment aimé cette série.
1: On vous a présenté la série Journal d'un assassin de Martha Wells, dont les 6 tomes ont paru à partir de 2019 chez l'Atalante, dans la traduction française de Mathilde Montier.
0: Plusieurs tomes de la série ont reçu plein de prix et la série entière a été récompensée par le prix Hugo de la meilleure série littéraire en 2021.
1: L'émission a été montée avec des bouts de musique de Lovatarax, un duo de musique électronique rhône-alpin.
0: Au revoir.
1: Au revoir et profitez bien de l'été.
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les espaces de travail, la destinée sur des rails et les bonnes manières. Ou l'éducation civile, les obligations débiles, qu'est-ce qu'il ne faut pas faire ?

0: Fred, j'ai bien écouté ce que tu as dit.
1: Ouais.
0: Je suis pas d'accord avec toi.
1: Ah merde.
0: Le MEDEF, c'est super sympa.
1: Je connais pas bien.

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Bonjour, chères vivantes et vivants. Merci de votre précieuse présence. Bienvenue dans Visage tendre, le rendez-vous que je vous donne sur les ondes de Radio d'ici, tous les premiers dimanches du mois à 13h, avec une rediffusion chaque dimanche à la même heure. Vous allez y découvrir les témoignages de personnes qui pourraient être vos amis, vos voisins, vos collègues, vos proches. Je m'appelle Joël et j'ai envie de vous donner à entendre ces témoignages, ces courtes traversées et perspectives diverses de ce que ça peut être que vivre. Pour cela, j'ai tendu le micro à une personne sensible, puis j'ai retranscrit ses mots. Écouter et écrire, c'est ma passion, et j'ai soif de comprendre ce qui est si semblable et pourtant si différent dans les regards que nous portons sur nos vies, dans la manière dont les événements nous traversent. Pour accueillir la façon de voir et de vivre de l'autre, en semblable, mon étrange étranger de la porte à côté. Je vous offre ici la parole qui m'a été transmise par celles et ceux qui ont accepté de témoigner, de partager un moment de connexion hors du temps avec nous. Ces personnes arpentent le monde et nous apportent ces histoires personnelles, qu'elles soient infiniment remerciées pour leur confiance. Pour nous accompagner dans ce beau voyage, la musique du générique de cette émission, un morceau qui s'appelle Western, composé et interprété par Manu Guyot, que je remercie tout particulièrement. Ce morceau a été enregistré à Montréal, province de Québec, avec Sabin Hudon à la prise de son et au mixage. Nous allons faire une belle place à la musique dans l'émission, avec ce magnifique générique, avec un morceau qui arrive ensuite juste après cette introduction, et puis entre les deux parties du témoignage, un morceau choisi par la personne dont je vous parle aujourd'hui. Vous pourrez retrouver toutes les références des musiques sur le site de Radio d'ici. Bonjour, bienvenue. J'espère que vous êtes confortablement installés et que vos antennes sont déployées.

Aujourd'hui, nous rencontrons Marc. Marc, tout au long de l'entretien, prend des instants de silence, comme un élan ou un recul nécessaire avant de laisser jaillir les mots. Et les premiers qui lui viennent sont « Une vie, un homme. La vie vous voit plus que vous ne voyez la vie. On est souvent emporté par la vie. C'est impensif, mais ça ressemble à la réalité. La vie, elle s'est déroulée comme elle le devait. On a fait ce qu'on pensait devoir faire. Par conséquent, on l'a vécu point à la ligne. » Marc dit que bien des expériences de vie l'ont transformé. Celle de son métier, 35 ans à l'école. Celle de la chanson qui l'a beaucoup marqué. Mais il a eu envie de nous parler de son expérience en tant que maire d'une commune. Un moment plus restreint, ce moment de non-volonté et de non-préparation, comme il le présente. En effet, ça lui est tombé sur la tête, alors qu'il ne s'y attendait pas, en 1983. Et cela l'a obligé à prendre conscience du petit être qu'il était par rapport à la multiplicité de l'âme humaine, à la multiplicité des réactions des humains face aux problématiques rencontrées. Et ce fut pour lui une expérience très enrichissante, une bataille de chaque jour aussi, en soi et avec les autres, par rapport à des visions ou à des buts que l'on s'est donnés ensemble. Car tout le monde ne va pas à la course avec le même bagage. Cela produit des échanges vraiment très riches, humainement parlant. D'ailleurs, on ne va pas appeler ça une expérience de maire, dit-il, car le maire est un élu parmi les autres. Même si la loi met le chapeau sur la tête du maire et ignore souvent les autres, ce que Marc dit trouver très gênant. D'après lui, il y a d'abord la population, parce que c'est elle qui élit. Puis il y a les choix à faire pour l'entité village, et ces choix sont faits aussi avec la population et les élus. Dans le cas de son village, avec les 11 élus et 185 habitants. Ce que Marc a vécu dans son village, il le qualifie d'expérience faramineuse, majeure. Rien que l'épisode de l'installation d'une salle des fêtes sur la commune a représenté en soi toute une aventure. Elle a été créée par tous. Quelqu'un a trouvé le nom de la salle, le nom d'un homme de culture. Cela lui paraissait grandiose à Marc, que dans un tout petit village, simple, pas vraiment avec la mixité que présentent les communes d'aujourd'hui, toute la population, malgré les querelles, les divisions, arrive à se lever ensemble, viennent ensemble travailler sur l'ouverture de cette salle culturelle de rencontre. Elle est devenue, à cette petite échelle, une salle pour se réunir, un lieu de culture et d'échange, une nouveauté majeure pour le village. Des querelles, il y en avait eu. Un ancien qui avait été nazi, ce qui avait provoqué des manifestations de fascistes, puis des manifestations anti-nazis. Marc était du côté de ceux qui pensaient que l'ancienne municipalité n'aurait pas dû laisser s'installer ces manifestations nazies. Il a été élu de son côté avec une étiquette plutôt d'extrême gauche, mais sur la liste on trouvait aussi des anciens du village qui avaient dit oui au projet de réalisation construit collectivement. Non seulement étaient-ils d'accord, mais ils l'ont démontré. Tout a été voté à l'unanimité pendant 6 ans. Car cela tombait dans les choix qui avaient été faits et annoncés dès le départ. Le contexte politique, c'était un village qui votait, notamment pour les élections générales, plutôt à gauche. Marc n'avait pas cherché à être maire. Son parti a proposé de présenter une liste aux élections municipales, et c'est ce qu'ils ont fait, avec un programme très précis, qui a été réalisé. HLM, école à sauver, etc. Il y a eu, dit Marc, de grands moments, comme celui-là. Le préfabriqué pour la salle des fêtes a été démonté par les gens du village dans une commune voisine qui leur en faisait don, puis chargé dans le camion et remonté sur place. L'inauguration s'est faite en présence de personnalités de la culture, dont l'homme qui a donné son nom à la salle, Jean Dasté. En quoi cette expérience a transformé Marc ? Dans la vie de tous les jours, lorsqu'on croit à quelque chose,
On se dit, avec nos voisins, qu'il serait bon de s'impliquer et de s'occuper des problématiques de son village. À partir de cette constatation, Marc s'est dit « allons-y ». Une démarche qu'il voit comme profondément humaine et pas comme une démonstration d'un quelconque étiquetage politique. Pour lui, les étiquettes n'ont aucun sens. Une société, ce sont des personnes qui vivent ensemble, s'organisent ensemble, donnent de leur temps, se respectent les unes les autres, s'écoutent bien pour voir quelle est la meilleure solution à prendre. Sinon, on vit hors du temps dans la politique telle qu'elle est faite le plus souvent aujourd'hui. Des seigneurs s'assoient sur leur fauteuil pour faire la morale, comme s'ils savaient tout et avaient tout vécu à la place des gens qui les ont élus. Il pensait à beaucoup servi à Marc. En tant que militant, cela lui est arrivé. Lui aussi a cru qu'il avait raison. Il était dans sa bulle avec ses camarades et croyait avoir raison. Et puis, l'expérience de la réalité et de la gestion d'une commune l'a obligé à sortir de cette bulle. Marc avait des discussions avec d'autres élus, d'autres personnes qui faisaient de la politique. Et ce depuis longtemps, car à 43 ans, Marc militait depuis l'âge de 18 ans. Mais là, il se retrouvait dans les choses matérielles, concrètes, qu'il fallait mettre en marche. Alors bien sûr, tout n'a pas été réussi, mais humainement parlant, il s'est retrouvé obligé de tenir compte des réflexions humaines à d'autres profondeurs que les siennes. Tout dépend de qui on est, de quelle vie on a eue, ce qu'on a appris ou pas, ce que l'on sait et ne sait pas, ce qu'on évite ou ce à quoi on accepte de se confronter. Là, par conséquent, c'est tout un mélange d'idées et de conceptions différentes autour des problématiques locales. Marc et toute l'équipe ont à la fois voulu sauver l'école, faire de la culture. Et Marc insiste avec ces mots. La culture, ça me paraît quelque chose d'indispensable, mais vraiment. On l'a réussi, ajoute-t-il, à notre petite échelle, car il faut du temps, et 6 ans, ça n'est pas très long. Il y a eu des échecs et des réussites. Il n'avait pas tous les jours la joie au cœur. Il y a eu des problèmes, il a fallu les résoudre. C'est la marche normale d'une humanité. Mais globalement, Marc pense que les gens en ont été contents. Alors, la vie professionnelle a fait que Marc a dû partir ailleurs quelques mois avant la fin du mandat. Et cela a été un petit choc à l'échelle du village. Mais le budget était prévu et les 4 adjoints avaient dès le départ pris la pleine part de leur rôle. Dans un village de 11 élus, ils étaient 5 à se partager les secteurs de travail, et lorsque quelqu'un venait pour un sujet, il allait voir l'adjoint concerné, pas le maire. Les maires sont certes des personnes dévouées qui méritent le respect et la reconnaissance, mais le culte de la personnalité n'a pas, selon Marc, lieu d'être, et il ne faut ni oublier ni sous-estimer aucun des autres élus. Par exemple, pendant le mandat, la seule personne de la liste adverse qui avait été élue a été complètement étonnée qu'on lui donne pleinement sa charge, et elle en était vraiment satisfaite. Comme quoi, dit-il, la démocratie prend des voies parfois bien différentes que la courte vue des élections, comme on vient d'en avoir la démonstration au mois de juin 2024. Le fait de résumer la vie des gens dans la société par une élection, pour Marc, c'est juste débile. Marc n'a pas d'autre mot. Selon lui, il vaut mieux donner aux gens des responsabilités dans la commune et que les choses soient faites ensemble. Pas besoin de déléguer. Tout le monde a une expérience de vie et quelque chose d'intéressant à dire. Les plénipotentiaires, les détenteurs des pleins pouvoirs, qui savent tout, oublions-les, ils sont dépassés.

La question de son rapport au monde dans lequel nous vivons paraît ultra importante à Marc. Il est né enfant de la guerre au début des années 40, au milieu d'un conflit sans précédent. En outre, le XXe siècle a été, à partir des années 1920, une bataille continuelle des syndicats, des partis de gauche, pour essayer de transformer la vie humaine plus qu'elle ne l'avait jamais été. Cela remonte même à la fin du XIXe siècle, en ce qui concerne l'éducation obligatoire, par exemple. Et il y a eu une vraie évolution. À ces époques, les gens vivaient ensemble, travaillaient ensemble, par exemple dans les mines, les grandes manufactures, et donc partageaient ensemble les mêmes problèmes. Cela donnait une cohésion à leur vie professionnelle, mais aussi à leur vie de quartier. Tout était vécu ensemble, y compris les scènes de ménage des voisins. Il y avait une vie humaine, pas toujours très gaie, mais qui avait cette puissance de l'entraide. On a acquis dans toutes ces décennies des droits, comme le droit de vote des femmes. Même s'il y a aussi des choses qui ont encore de la peine à changer, qui n'ont pas été faites et qui auraient encore besoin d'être faites. Ensuite, à partir des années 60, 70, puis 80, on a commencé à perdre beaucoup des avantages acquis. Ça veut dire quoi ? Ça veut dire que le monde évolue. Marc dit qu'il est pour le progrès, pour ce qui peut changer, mais pas changer pour changer. Changer pour soulager la vie humaine, la peine humaine, là où le progrès peut jouer un rôle important. Il peut l'être aussi pour les découvertes. Mais il faut aussi maintenant soulager la Terre, la planète sur laquelle on vit. Marc dit qu'il n'a pas découvert ça hier, mais quand même, il considère qu'il fait partie de ceux qui ont esquinté la planète par ignorance. Lui qui était enseignant, qui, à l'école, enseignait certaines choses aux enfants, il les emmenait dans la nature, mais cela n'était pas suffisant. L'éducation nationale, qu'est-ce que ça veut dire, ces mots-là ? Est-ce que ça respecte l'être humain que nous sommes, qui grandit petit à petit, qui s'étonne, et auquel on n'apporte pas de réponse ? Faut-il absolument apprendre les mathématiques ? Marc a pratiqué les techniques freinées, pas assez longtemps, selon lui. Il se rappelle le mal que l'on a fait à Freinet, interné en camp pendant la guerre. Les enfants, dit Marc, d'abord, on ne nous les confie pas. Plutôt que de parler d'éducation d'un enfant, parlons de ses découvertes. Marc déplore aujourd'hui encore le manque d'ouverture à la participation des parents dans la vie de l'école. Cela se fait un peu, mais pas assez. L'école a rempli son devoir d'instruction pour apprendre des choses nouvelles. Mais elle a aussi écrasé les dialectes régionaux. Et il a fallu le faire. On avait interdiction de parler patois ou autre à l'école. Heureusement que les associations ont repris le flambeau pour éviter la disparition totale. Pour Marc, l'éducation nationale a été un grand pas de la bourgeoisie, pas forcément un grand pas du peuple. Dans les campagnes, cela a été quelque chose d'assez difficile d'ailleurs, car on avait beaucoup de travail et peu de temps à consacrer à l'école. Je laisse Marc parler un instant. Je vous laisse entendre ses phrases. Aujourd'hui, le monde file, fonce, dévore. L'intelligence artificielle, si elle peut rendre service à protéger la planète, pour avoir dedans des hommes qui vivent conscients de ce qu'ils ont à faire et participant à ce qu'ils ont à faire, alors d'accord. Mais moi, le premier, j'ai raté des trucs dans ma vie. Par exemple, j'ai trop dit aux enfants qu'il y avait des loisirs, que l'on pouvait choisir son métier. Ça n'est pas vrai. Dans une société qui s'organise, tu choisis ton métier par rapport aux besoins de la société. Et donc tu fais un bilan des métiers que tu peux faire, et lorsqu'il y a assez, tu fais autre chose. L'individualisme a été créé par la République elle-même. On a aussi trop le culte des personnalités, quelles qu'elles soient. Ce n'est pas une critique gratuite que fait Marc. Il a été dit par le passé que dans le parti qu'il fréquentait, on avait le culte de la personnalité. Je regrette, dit Marc, mais moi je n'ai jamais eu le culte de personne. Certains ont fait leur boulot, leur chemin, je les respectais, c'est tout. Pour Marc, les gens n'ont pas la place pour participer assez. Pour revenir au sujet du conseil municipal, qu'est-ce qui va attirer les gens au conseil ? Lorsqu'on participe, c'est qu'on y a intérêt, moral ou vital, peu importe. Dans l'organisation de la commune, il faut être nombreux à participer. Ceux qui n'en ont pas envie ne participent pas, mais il ne faut pas venir se plaindre ensuite. À n'importe quel moment, chacun peut venir aider. Il n'est pas besoin de bousculer quiconque.
Mais ça paraît tellement important à Marc. Il dit, on ne peut pas avoir des gens qui pensent pour les autres, c'est impossible. C'est la morale de ma vie. Car parfois, j'ai bien cru penser à la place des autres. Je pensais avoir raison. J'avais des convictions. Et ces convictions, il faut s'en méfier. Je m'en méfie encore aujourd'hui. Je dis attention, on est toujours persuadé de détenir la vérité. Par exemple, tu fais une manifestation, tu y es trop pelé et intondu, et j'entends les copains qui disent « Ah, c'était bien, dis donc, on était quand même quelques-uns. » Non, non, non, non, non, on était trop pelé et intondu. Ce qui est si troublant dans toutes les bulles, c'est que l'analyse qui y est faite du monde extérieur passe d'abord à travers la bulle, alors qu'il faudrait que ce soit l'inverse. Donc, il faut retourner la bulle, gonfler le ballon à l'envers. Cet angle mort de la non-participation des gens dans la vie publique, selon Marc, il faudrait y remédier, même s'il faut passer dans un premier temps par des mesures obligatoires. S'il y avait une participation organisée de quelques heures par mois, mais avec un salaire qui tombe quand même, des choses prévues par la loi, pour que les gens puissent aller participer sans avoir peur de perdre leur boulot ou une partie de leur salaire. Ça ferait des gens au courant des problèmes, à même d'y répondre. Dans certaines communes, il y a bien de la participation, qui se fait le plus souvent au coup par coup. Marc, lui, parle de le faire sans arrêt, tout le temps, de l'instituer. En tant que citoyen, les personnes devraient pouvoir amener quelque chose à la société, sans avoir besoin d'être expert de quoi que ce soit. Les élus ne sont pas plus malins que les autres, ce sont des citoyens. Marc dit encore que ce qu'on vit en France en ce moment est déplorable. Que jamais on a eu des choses pareilles dans le non-respect de la démocratie. Des gens votent et ont fait le contraire de ce qu'ils ont exprimé. Tout ce qui se passe à l'heure actuelle est déplorable. Les gens, pour Marc, s'il les regarde sur la globalité de sa vie entre son adolescence et le moment présent dans lequel il se qualifie de vieux, les gens sont restés sympas. Quand il y a un problème, il s'élance. Il y a de la solidarité qui s'exprime. Pour Marc, l'être humain n'est pas devenu une espèce de salaud. Mais le capitalisme a organisé la vie autour de l'argent. Pour que les gens mordent, il a créé les prêts, le crédit, qui depuis 1947 a transformé petit à petit la vie des personnes. Et on s'est laissé aller à en profiter. Et c'est normal. Entre le vrai bourgeois, celui qui a de l'argent et qui fait ce qu'il veut parce qu'il a du pognon, et puis le pauvre gars qui a emprunté pour se payer sa machine à laver, sa bagnole et sa maison, il y a quand même une sacrée différence. Soyons sérieux, s'indigne Marc. Aujourd'hui, une idée serait de faire contribuer les gens ultra-riches qui ne savent pas quoi faire de leur pognon. La réalité de Marc serait pas un métier qui ne gagne pas assez pour vivre décemment. À tel point que lorsqu'il distribue des tracts et qu'il discute avec des personnes qui semblent avoir une bonne place dans la société, il est arrivé à Marc de leur demander « Dites-nous combien vous gagnez, vous, pour qu'on voit de quoi on parle ?» Personne ne répond jamais à sa question. Il y a une notion de fatalité, de fatalisme que l'on a instituée, qui induit la passivité, toute chose qui, selon Marc, n'existe pas. C'est une démission que l'on peut comprendre, expliquer, parmi ceux que l'on appelle les défavorisés. Et Marc pense aussi à tous ceux qui ont eu tant de peine, ne serait-ce qu'à s'acheter une maison en s'endettant. Ce qui se passe induit une déstabilisation mentale qui peut nous rendre cinglés. Si ça continue, on va souffrir encore plus, c'est obligatoire. Si nous ne réagissons pas, s'il n'y avait pas déjà les associations qui s'occupent de très nombreux sujets. Lorsque tu deviens vieux, dit Marc, tu fréquentes forcément des vieux. On entend parmi eux « Mais que font les jeunes ?» Mais ils font ce qu'ils ont à faire, les jeunes. Dans cette société, ils sont là, il faut aller à leur rencontre, il y a beaucoup à faire ensemble. Dans certaines communes, les mouvements de la population ont fait émerger une municipalité. Il y a eu une volonté. Souvent, c'est lié à un événement non souhaité, une activité dont la population ne veut pas. Un problème au cœur de la vie des gens qui les réunit. Même si certaines choses ne tiennent pas dans le temps, car notre 5e République a des lourdeurs. Nous aurions dans un contexte comme celui-ci des élus au courant, pas des baratineurs avec de jolis costumes. Chacun ferait son boulot de citoyen. Non que Marc aime obliger les autres, mais la voie législative peut permettre d'ouvrir des portes.
Lorsque je demande à Marc sur quoi il veut mettre de la douceur et de la tendresse, il répond spontanément « dans la vie de tous les jours, tout le temps ». Plus il vieillit, plus il est sensible. C'est plus difficile de tenir le coup. Son œil brille. Marc nous dit « on a tellement bataillé au cours des années et cru en ce qu'on faisait, qu'il y a des choses qui aujourd'hui sont difficiles à avaler. Voir qu'on est capable de laisser faire des horreurs comme celles qui se passent à Gaza, qu'on est capable d'écraser, de coloniser un peuple. Toute guerre n'a aucune raison d'être pour Marc, qui dit que pendant ce temps-là, il y a des gens qui se font du pognon en vendant des armes. Alors arrêtons, s'exclame-t-il. Les guerres aujourd'hui, plus qu'avant, naissent à cause des armes. Il y a un tel arsenal perfectionné que les gens n'osent plus bouger. Ils n'osent plus manifester. Ils ont peur. Les gens ont peur. Quant aux institutions privatisées, elles ne jouent plus leur rôle. Les gens ont conscience que ça va mal, mais n'osent pas bouger. Si on va manifester, on risque de se ramasser une balle perdue, fût-elle en plastique. Aujourd'hui, on est coincé, comme si on avait une armée en face de nous. Soi-disant, on est en démocratie. Non, il y a longtemps qu'on n'est plus en démocratie. Et il faut y revenir, car la guerre appelle la guerre et on n'a jamais, jamais résolu la guerre par la guerre. Ça n'est pas vrai. Aujourd'hui, il s'agit donc de s'aimer, de se respecter, mais à tous les niveaux, partout, en oubliant les hiérarchisations. Si l'on a du savoir pour dominer les autres et non pas pour les aider et les ouvrir à une compréhension, moi je n'y crois pas, dit Marc. C'est une prise de pouvoir. Le pouvoir, c'est comme l'argent, ça ne fait que des malheurs. On a pourtant appris à nos enfants à l'école à coopérer, à se réunir pour discuter, échanger des idées. On faisait le bilan de ces idées. On s'apercevait que lorsqu'on est 25 dans une classe, on sort beaucoup d'idées, bien plus que ce que tu peux trouver tout seul. Aujourd'hui, nous sommes dans l'individualisme à tout craint, dans un système qui nous formate. Marc donne un exemple. Dans leur atelier d'écriture, lui et son épouse vont écrire avec d'autres. Les 10 personnes présentes au début ne se connaissent pas. Puis elles écrivent côte à côte et s'émerveillent à chaque fois de tout ce qui sort des pages. Marc parle de ce qu'il y a derrière les mots, tout ce qu'ils nous font ressentir. Une richesse fabuleuse. Ça, il faut le cultiver, dit-il. La culture des langues, des danses folkloriques, des coutumes locales. Marc en parle comme d'une dynamique qui fait que l'on est ensemble. Pour la jeunesse, il souhaite que dans l'urgence actuelle se monte une véritable démocratie qui inclut le plus grand nombre. Sans cela, rien ne changera, rien de bien ne sera fait. Le progrès, ça serait vraiment ça, selon lui. Quelque chose qui émancipe les humains et respecte la planète. Les problèmes à résoudre sont urgents. L'eau, les arbres. Et ce sont toujours les gens de pouvoir qui prennent les décisions. Des décisions de construire toujours plus. Des zones commerciales, par exemple. Parfois même sans respecter la loi. Les associations se mettent en marche, mais ont-elles vraiment un poids suffisant ? Marc se dit passionné. Il dit qu'il aurait tant voulu que tout change. Avant d'être transformé par les vers de terre. Merci à toi, Marc.

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4: Moi je m'appelle Marine.
5: Et moi je m'appelle Fred.
4: Et on va vous lire un texte. On pourrait dire qu'on est allé à Burdigne, qu'on y a rencontré la classe d'Élodigne pour 7 ateliers d'écriture, loin des grandes vignes.
5: Dans le hall, ça s'impatiente, ça trépigne. Sérieux, joyeux, bah c'est pas la guigne.
4: On pourrait dire qu'on y a travaillé, digne, l'anaphore, l'allitération, la rigne. Qu'on y a joué avec les signes.
5: Pas les oiseaux, les mots du dul. Les mains, les pieds, la langue souligne. Poignets, stylos font leur footing et les idées clignent.
4: Dans leur cahier, ils, elles, consignent. Les respectent ou pas les consignes.
5: Maîtresse, maîtresse, c'est la consigne.
4: Avec leur stylo bigne, la page, ils et elles égratignent, sans jamais aller à la ligne.
5: On pourrait dire qu'on a été heureux, comme au bowling ou au parc Astérigne. Ils ont vraiment joué le jeu, les chichimimignes.
4: La liberté persiste et signe.
5: Ça, oui, on pourrait vraiment le dire du dul.
6: Je m'appelle Lison et je vais vous lire mon texte. Recette de l'amitié. Manon n'avait pas d'amis, elle avait tout essayé. Elle décida de faire un cheesecake. Elle finit par ouvrir un livre de recettes intitulé « Le tintamarre de la vie ». Sur la première page, il y avait une note qui disait « Tout est perdu ».
7: Première recette.
6: Travail trop fatigué.
7: Deuxième recette.
6: Dispute au dragibus dingue.
7: Troisième recette.
6: Ah, une amitié arrangée. Ça, ça l'intéressait. Elle continua sa lecture.
7: Ingrédients. 1.
6: De la joie.
7: 2.
6: De l'amitié.
7: Ustensiles.
6: A.
7: Toi. B.
6: Une ou plusieurs personnes.
7: Étape 1.
6: Trouver une matière que vous aimez.
7: 2.
6: Trouver des gens avec qui la partager.
7: 3.
6: Annoncer votre amitié.
7: 4.
6: Trouver comment vous défendre et vous comprendre.
7: 5.
6: Taquinez-vous sans abuser.
7: 6.
6: Faites-vous coller pour des raisons diverses et variées.
7: 7.
6: Trouver un max d'amitié.
7: 1.
6: Manon avait essayé et elle avait essayé.
7: 2.
6: Elle a fini par y arriver.
7: 3.
6: Elle a commencé par demander qui aimait cuisiner.
7: 4.
6: Elle a du coup rencontré Mia.
7: 5.
6: Elles se sont demandé de l'amitié à partager.
7: 6.
6: Mia a dit « Je n'ai pas d'amis, mais j'accepte. »
7: 7.
6: Elles se sont tout de suite compris et défendues.
7: 8.
6: Elles se sont fait coller pour des raisons diverses et variées.
7: 9.
6: Elles ont continué sur cette lancée avec toute cette amitié. À la fin du livre de recettes, il y avait une deuxième note qui disait « Ma vie est plus belle que jamais. »
8: Je m'appelle Frida, je vais vous raconter mon texte. Le monde utopique selon Frida. Pourquoi ai-je attendu si longtemps avec un pingouin jaune sur la plage, manger de l'herbe sèche, boire de l'eau salée et après aller dans le monde utopique? Le monde utopique, c'est un monde qui fait peur et il est mignon. Les deux, quoi. Maintenant, je vous raconte. Le monde utopique. Dans le monde utopique, il y a des forêts de bonbons. Dans le monde utopique, il y a des feuilles d'or. Dans le monde utopique, il y a des distributeurs de tout. Dans le monde utopique, il y a des courses de voitures en chocolat. Dans le monde utopique, il y a des rivières de boissons où nagent des monstres. Dans le monde utopique, il y a des fabricateurs de pâte spéculoos et de Nutella. Dans le monde utopique, il y a des boules malaxantes à volonté. Dans le monde utopique, il y a tous les meilleurs restaurants du monde. Dans le monde utopique, il n'y a pas de choses pénibles.

0: Bonjour, je m'appelle Jonas et je vais vous présenter un test que j'ai écrit à l'atelier d'écriture. La colère.
1: La colère.
0: Ça empêche de dormir.
1: La colère.
0: Ça nous empêche de lire.
1: La colère.
0: Ça frappe à nos portes.
1: La colère.
0: Ça éloigne des pôles.
1: La colère.
0: Ça développe les cœurs.
1: La colère.
0: Ça cherche une âme sœur.
1: La colère.
0: Ça casse le bonheur.
1: La colère.
0: Ça fait des malheurs. Je me suis fait emporter par la colère. Je n'arrive pas à prendre le dessus. Elle est comme de la foudre dans les airs. J'ai gardé mon calme, je l'ai vaincu. Bonjour, je m'appelle Jonas.
2: Bonjour, je m'appelle Robin. Et on va vous présenter le texte CM2 qu'on a écrit tous les deux.
0: Je suis en CM2, je reviens au collège.
2: Sont silencieux, je suis assis sur mon siège.
0: Dès la fin d'année, ça passe trop lentement.
2: Je suis pressée, mais je suis patient.
0: J'en ai marre, je m'ennuie, j'ai que des ennuis.
2: Avec mes amis, on fait des quinderies.
0: On se fait choper, on se fait engueuler.
2: On recommence, mais on pense.
0: Ça sera jamais la dernière.
2: Bonjour, je m'appelle Robin et je vais vous présenter mon texte. Collège. Je suis à deux doigts du collège, je suis en CM2. Assis sur mon chaise, je suis en silencieux. J'ai des rêves et des aïeux, je fais des conneries avec ma colle. Je me retrouve dans la grille des heures de colle. Je me retrouve chez le proviseur avec des fiches à signer. Il était presque l'heure quand je me suis barré. Arrivé en cinquième, je regarde toujours Eminem et je repense à ma maternelle.

0: c'est extraordinaire. Un beau bébé avec un béret, une bobine de fil embobinée. Ce beau bébé avec un béret, quelques jours après, fait tomber une belle mémé arboriste qui brodait. Mais ce beau bébé avec un béret, c'est Benoît Brisefer qui brise le fer. Son bonbon de marque Haribo déboule jusqu'à Bordeaux, où il met une barrière pour l'arrêter. Mais ça ne marche pas, ça roule. Une barrière s'est trouée. Du coup, le bonbon de marque Haribo déboule en Belgique, à Bruxelles, où il barricade toutes les issues. Ce beau bébé avec un béret se barre de Bruxelles avec sa bagnole et déboule à Bordeaux, où il se reçoit un blâme des policiers, car la mémé l'a balancé aux barbouzes. Mais ce beau bébé avec un béret essaye de trouver une excuse bidon. Ce beau bébé avec un béret adore les balles, les ballons, les biberons, les boules, les billes, les bilboquets. Mais ce beau bébé, avec son bilboquet, déboule à Burdignes en effrayant les Burdignans et casse une balance. Il est obligé de payer et ses parents le brident pendant une semaine. Ce beau bébé avec un béret devient cette année le boss du bal des beaux bébés bêtes et débiles. Là-bas, il y a des bananes, du beurre, du brie, de la bonne brioche, des bols de lait blanc, des bonnes bières blondes, brunes, des biberons et de la bonne eau bleue. Mais ces beaux bébés avec des bérets ont trop bu de biberons et deviennent bourrés. Ces beaux bébés avec des bérets marchent maintenant en biais en braillant bip bip.
1: Je vais vous lire un texte de Tigadage. La flemme. J'ai la flemme d'aller à l'école, mais je suis paré pour le collège. C'est pas à Bristol. Hol, hol. Bah non, j'ai plus à Réol. J'habite à Miros et je pars aller. J'ai la flemme, puis je suis paré. Je me suis marré pendant toutes ces années. J'ai la flemme, puis je suis paré. Hé hé. J'ai pas encore démarré. J'ai jamais vécu la marée. Y a de la saleté. Il s'est mêlé. J'ai la flemme et je suis trempé.

Bonjour, je m'appelle Colline et je vais vous présenter mon texte. Une jument. Une jument, un cheval, mais pas que. C'est mon ami, ce n'est pas qu'un simple cheval pour moi. Même si je ne la comprends pas, je ressens ses peurs, je ressens tout. Je sais qu'elle peut aller très vite. Elle peut même sauter hyper haut. Je peux m'envoler avec elle. J'aime beaucoup les chevaux, toutes les races, je les adore. Il y a pour son espagnol, welsh, frison et plein d'autres. J'adore les regarder galoper dans leur pré, les regarder manger de l'herbe, leur donner une carotte.

Bonjour, je m'appelle Titouan et je vais vous présenter un texte. J'avance dans l'obscurité, mais il ne faut pas s'inquiéter car je vais y arriver. Cette obscurité s'enfant, mais au bout je vois Robin qui me tend la main. Enfin sorti de cette obscurité qui était réalité.

Bonjour, je m'appelle Louise et je vais vous lire un texte. La tempête me pétrifie. La tempête me fait peur dans mon lit. La tempête fait grincer les fenêtres. La tempête me donne mal à la tête. La tempête fait fuir les habitants. La tempête fait déborder les torrents. La tempête fait des coupures d'électricité. La tempête m'empêche de respirer. Mais la tempête, c'est beau de la voir de dedans. Mais la tempête, grâce à elle, on peut aller en avant.

0: Je m'appelle Juliette et je vais vous présenter un texte écrit par moi. Vous me dites, moi je vous dis. Vous me dites que la guerre ne cessera jamais, moi je vous dis que la paix reviendra. Vous me dites que la pollution ça sert beaucoup, moi je vous dis que c'est surtout pour tuer la nature. Vous me dites la neige, moi je vous dis la poudreuse. Vous me dites que vous faites des bonhommes de neige, moi je vous dis les statues de neige.
1: Je m'appelle Naël et je vais vous présenter un de mes textes. J'ai pas envie de parler de la mort, or, or, car j'ai pas envie de mourir tôt, oh, oh. Quand on parle de la mort, je meurs, or, or.
2: Bonjour, je m'appelle Enaïque et je vais vous présenter un texte écrit par... moi. Roger trouva un arbre. Arbre, il était chouette. Et topi cet arbre, arbre se trouvait une lampe non allumée. Et dedans se trouvait un verre de terre. Une corde, une feuille de papier ici, tuyau. Il fabriqua une catapulte avec la corde et du bois. Il catapulta tout à l'eau. Un poisson qui passait par là trouva tout ça. Il lui dit que ce n'était pas très gentil d'expédier à Brooklyn un verre de terre. Mais comme Roger s'excusa, ils devenaient tous les trois amis.
3: Bonjour, je m'appelle Maëlle. À la ferme. À la ferme, les chats sautent sur les vaches. À la ferme, les chèvres sautent sur la bâche. À la ferme, les cochons escaladent les chevaux. À la ferme, les chameaux mettent leurs chapeaux.
4: Je m'appelle Héloïse. Les vaches. J'ai de 25 à 40 vaches et génisses en tout. J'en ai en A, en B, en L, en N, en O, en P, en R, en S, en T, en U et en V. Je vais vous citer quelques noms. Pistache, Loyal, Roulette, Samba, Tahiti, Ussel, Provence, Toupie, Bégassine, Sauterelle, Tunisie, Topaz, Ukraine, Sibérie, Orbite, Nacre, Passion. Pistache a des taches, Loyal râle, Roulette fait la chouette, Samba danse la polka, Tahiti part aux îles Fidji, Ussel aime bien le sel, Provence part en vacances, Toupie sourit. Bécassine, ce n'est pas ma cousine, mais elle est coquine. Sauterelle joue à la marelle. Tunisie part en Bulgarie. Topaz rase. Ukraine fait sa reine. Sibérie part en Mongolie. Orbite fait la pitre. Nacre rappe. Passion fait le pont. Utile et utile.

0: Bonjour, je m'appelle Aloé.
1: Bonjour, je m'appelle Natao.
0: Nous allons vous présenter un texte. L'espace.
1: Saturne est mystérieuse avec ses extraterrestres.
0: Le Soleil fait du sport en sortant avec Uranus et Saturne, les plus célèbres planètes.
1: Les cosmonautes essayent de regarder Vénus.
0: Un serpent sort d'une soucoupe volante en sifflant.
2: Bonjour, je m'appelle Maya et je vais vous présenter mon texte. Le rêve des oiseaux. Je regarde les oiseaux et surtout les mésanges. C'est pourquoi je m'intéresse aussi à la clairiopie. Pour toutes sortes de mésanges, je préfère en général les plus colorées, les plus petites et pleines de mystères. J'aimerais être comme elles, leur son me fait voler au-dessus des nuages. C'est aussi pourquoi je veux connaître la vraie magie. Mais j'ai changé. Je préfère contempler la vie, puis traverser tous les pays. Et pour garder un souvenir, je récupère de la poussière d'étoiles avant de revenir.

m'appelle Noam. Je vais vous présenter mon texte. La ferme. À la ferme, il y a des chats qui sautent sur les vaches. À la ferme, les cabris sautent sur la bâche. À la ferme, les chèvres se battent. À la ferme, les cochons sont toujours grognons. À la ferme, les coqs font cocorico, cocorico. À la ferme, les chèvres font bé, bé. À la ferme, les cabris font des cabrioles. À la ferme, on passe des heures dans les tracteurs. À la ferme, il y a des botteleuses. À la ferme, il y a des enrubaneuses. À la ferme, il y a des bottes carrées. À la ferme, on passe du bon temps dans les champs. À la ferme, les fermiers sont trop mal payés. Et oui, la ferme, c'est plus incroyable que le diable.

Bonjour, je m'appelle Sophie et je vais vous présenter mon texte. Le spaghetti. Si j'étais un spaghetti, avec tous mes amis, j'irais en Australie à dos de souris. Manger du riz et gravir la vallée des tapis qui rit. Ce sont des tapis bizarres. Ils n'ont pas de bouche, mais une langue. Et ils rient tous les midis. Drôle de tapis.

0: Je vais vous lire le texte d'Imaï. Le chat chante une chanson en mâchant de la charcuterie sur un chameau. 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
1: Bonjour à tous, je suis Élodie et oui, je suis la maîtresse qu'on a forcée à venir au micro. En tout cas, je suis très fière de tous mes élèves et j'espère qu'ils sont fiers d'eux parce qu'ils ont sacrément bien travaillé, ils ont ouvert leur cœur et qu'ils soient passés à la radio ou non, ils sont au top du top. Et je remercie Marine et Fred et Marine pour leur super travail, sur leur super implication auprès des élèves. J'en suis émue. Et voilà, je merci à vous, merci aux enfants. C'était un super projet.
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Dans le petit sous-bois, Roger et Patrick arrivaient les premiers. Leurs armes pointées, visant les fourrés, surtout ne pas trembler. Faut se donner du courage dans la nuit et le froid pour affronter nos proies. Pour se réchauffer et se concentrer, rien ne vaut un petit calvaire.

déjà eu le réflexe de tirer, mais de toutes les façons, Roger, c'est toujours le premier. Alors, pour tous ensemble, on s'approche du bosquet. Alors, dis, c'est quoi, hein? Un renard? Un faisan? Un lapin? Ou un paon? Non. C'est un môme.

Il faut tirer. Il faut tirer. Bon, faut dire aussi qu'à 5h du mat, on voit pas grand-chose par ici. Bah, on pouvait pas se douter qu'on allait tirer un petit garçon en VTT, hein. Pour sûr, s'il avait été habillé en vert kaki ou en treillis. Bah, nous, on a l'œil et sans hésiter, on l'aurait repéré. Mais bon, manque de peau avec les couleurs fluo de son survêtement. Perdue, c'est bête pour un chasseur. Une simple bavure, ça fait vite baisser notre crédibilité. Mais faut pas s'aventurer là où il y a marqué que la chasse est gardée. Pour nous, dès que ça bouge dans les fourrés, pas de quartier. Il faut tirer. Il faut tirer. Mais dans son malheur, le petit gamin n'est pas mort pour rien. Tout en s'écroulant, il a écrasé un petit marcassin. Pour une balle perdue, un gibier de retrouvé, tu parles d'une bonne affaire. Cette matinée, si mal commencée, va finir du tonnerre. Faut sortir les verres, fêter et trinquer le bébé facochère.

0: Et plus personne pour jouer avec moi. La chasse est gâchée, il faut tout ranger, les corps élevés de tété. Alors j'ai donné 2 dés macabées en pâture aux sangliers. J'ai gardé le 3e pour ma collection, il manquait un trophée. Et depuis ce jour, sur ma cheminée, j'ai fait empaillé Roger. Roger ?
1: On a dénombré sur le sol français pour cette année qui passe le nombre inquiétant, mais pas surprenant, de 50 accidents de chasse. Sur la totalité des tués en forêt, il n'y avait que 5 promeneurs. Alors si vous avez bien calculé, les 45 autres étaient des chasseurs.

0: 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Bonsoir à toutes et à tous et bienvenue au Labo des Savoirs, votre rendez-vous hebdomadaire avec les sciences, aujourd'hui en direct de nos studios.
1: Une émission animée par Audrey Hennette.
0: Bonsoir, et Mathieu Grousson.
1: Bonsoir. Émission où, tenez-vous bien, vos neurones vont être mis à contribution comme jamais. Mais rassurez-vous, tout ceci dans la chaleureuse et douce ambiance de Noël.
0: En effet, le Labo des Savoirs vous propose ce soir une émission spéciale autour de son calendrier de l'Avent des maths. Un rendez-vous quotidien spécial fête pour attendre sagement Noël en vous creusant la tête sur les énigmes mathématiques amusantes concoctées rien que pour vous par nos experts S-Méninges. Nous vous faisons découvrir ces énigmes tout au long de la semaine, sous la forme d'un feuilleton radiophonique narrant les tribulations de nos deux enquêteurs de l'agence Théorème Service, Sophia et Markov.
1: Le calendrier de l'Avent des maths que vous retrouvez trois fois par jour depuis le 3 décembre sur Radio Prune, du lundi au vendredi, et ce jusqu'au 24 décembre à 9h, midi et un peu avant 17h. 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
1: Au sommaire de ce soir, un micro-trottoir où vous découvrirez ce que les mathématiques, entre crainte et fascination, évoquent aux plus jeunes d'entre nous.
0: Nous avons aussi posé la même question à de vrais chercheurs du laboratoire de mathématiques Jean Leray à l'Université de Nantes, qui nous révéleront ce que sont réellement les maths.
1: Un peu plus tard, Cédric Villani, célèbre mathématicien, lauréat de la médaille Field, nous dira au micro de notre reporter Thomas Guyard tout l'intérêt de raconter des histoires afin de créer du lien autour des mathématiques.
0: Et rien que pour vous, nous rediffuserons les énigmes sonores proposées hier et aujourd'hui. De même qu'en exclusivité, l'énigme de demain.
1: Enfin, le rendez-vous des curieux, présenté aujourd'hui par nos deux stagiaires Roxane Godin et Alexandre Siriani, vous donnera probablement envie d'ajouter à votre lettre au Père Noël quelques livres sur les mathématiques, garantis sans mot de tête.
0: Quand la radio devient labo, écoutez les expériences du Labo des Savoirs. Et pour nous accompagner tout au long de cette émission, nous avons le plaisir d'accueillir trois invités de marque qui tous ont activement participé à la création du calendrier de l'Avent des maths du Labo des Savoirs.
1: Thomas Guyard, bonsoir.
2: Bonsoir.
1: Jeune chercheur au laboratoire de mathématiques Jean Leray de l'Université de Nantes, tu prépares actuellement un doctorat sur la théorie des nœuds. Mais tu es également membre du Labo des Savoirs et tu es l'un des initiateurs du calendrier.
0: Également avec nous Thomas Prévereau, bonsoir.
3: Bonsoir.
0: Jeune chercheur en histoire des mathématiques au Centre de recherche en histoire internationale et atlantique de l'Université de Nantes, rien que ça.
3: Ouais.
0: Tu es surtout la voix de Markov de l'agence Théorème Service, l'un des deux enquêteurs lancés sur la piste des énigmes mathématiques proposées par le Labo.
1: Enfin, Guillaume Mézières, bonsoir.
4: Bonsoir.
1: Journaliste au Labo des Savoirs, tu es l'auteur des aventures de Sophia et Markov qui mettent en chair les froides énigmes du calendrier.
4: Ah, j'avoue.
0: Mais sans plus attendre, la rediffusion de la première case de notre calendrier de l'Avent, diffusée hier sur l'antenne de Radio Prune. Le Labo des Savoirs présente son calendrier de l'Avent des maths. Chaque jour, une énigme et de nombreux cadeaux à gagner. Le Noël mathématique du Labo des Savoirs, c'est un calendrier de l'Avent où l'arithmétique et la logique remplacent le chocolat et la praline. C'est aussi une histoire, celle de Markov et Sophia, deux enquêteurs qui, avec vous, vont tenter de relever ces défis de Noël.
5: Markov. T'es calme en ce moment, non?
3: T'es sûr? Sahara occidental, thon rouge, Taïwan, gaz de schiste, Proche-Orient, bien sûr.
5: Théorème Service, j'écoute. Oui, monsieur. Absolument, tout type de problème, géopolitique, financier, scientifique, expertise juridique, animation de conférence. Oui, ça aussi. Tout à fait, monsieur. Allez-y, je vous écoute. Markov, file-moi un stylo. Alors, votre nom? Père Noël. Bon. Votre adresse? Ah oui. Ah, oh, c'est marrant, je vous imaginais plutôt. Enfin, pas là, quoi. Bon, oui. D'accord, on arrive.
3: Et alors, c'est quoi cette histoire de Père Noël?
5: C'est pas une histoire, c'est un contrat. On a rendez-vous dans ses bureaux tout à l'heure. Il nous prend un laissé pour un problème de calendrier. Tiens, voilà l'adresse.
3: Ah oui, c'est drôle. Je pensais que le Père Noël était plutôt vers le... Bon, enfin ailleurs, quoi. C'est marrant.
5: Non, c'est parti. Allez, Markov, mets ton manteau, on file.
2: Hey yo, vous avez compris, les deux pros vont devoir bosser pour le Père Noël. Et ouais, dans 24 jours, c'est le jour tant attendu. Aujourd'hui, première énigme, une histoire de calendrier.
3: Bonjour.
4: Hop.
3: Bonjour.
5: Markov.
3: Bonjour.
5: T'as vu ? On dirait des lutins.
3: Tu crois ? Ah oui, c'est vrai que ses oreilles sont un peu pointues. À bureau 25, c'est là.
5: Tiens, c'est pour nous. Alors, urgent, calendrier... Bon, ça va, c'est simple. Alors, tu m'écoutes ?
3: Je crois que je viens de voir un traîneau s'envoler du parking.
5: Oh, Markov, on se concentre. Regarde, le Père Noël veut imprimer un calendrier de l'Avent, mais il n'arrive pas à se décider sur la mise en page. Il y a 24 jours, donc 24 cases. Et il ne sait pas comment placer les 24 nombres sur les 24 cases.
3: Ben, il a essayé dans l'ordre. Ça marche, ça, non ?
5: Super, Markov. Bravo pour l'originalité. Bon, regarde. Si on met tous les nombres pairs en haut et tous les impairs en bas...
3: Essaye avec le nombre premier, d'abord.
5: Donne-moi le 7.
3: Mais il manque le 12.
5: Bon, on va lui proposer toutes les options possibles. Dans l'ordre croissant, ça fait une option. Si je mets le 1...
3: Sophia, réfléchis un peu. Pour la première case, on a 24 possibilités.
5: Et ensuite, pour la deuxième... Ah !
2: Ouh ! Est-ce que tu calcules le truc ? On résume, un calendrier de Noël, 24 jours. Combien de séries différentes nos amis vont pouvoir faire avec 24 nombres ? Allez-y, réfléchissez bien et à demain.
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1: Voilà pour cette première énigme qui me donne l'occasion de remercier ceux d'entre vous qui ont déjà répondu et de vous dire notre plaisir de constater qu'elle a aussi bien intéressé des familles, des collégiens, des lycéens que des étudiants, des professeurs de maths ou encore des retraités et des enfants. Bref, n'hésitez pas à participer. Ce calendrier de l'Avent est pour tout le monde.
7: Mais pour mieux comprendre de quoi il s'agit exactement, est-ce que tu peux nous dire, Thomas, comment est née l'idée de ce calendrier ?
8: L'idée initiale, c'est vraiment de s'amuser en faisant des maths, mais de façon différente. Donc là, Noël, c'était l'occasion, un calendrier de l'Avent décalé, donc avec des maths, pour s'amuser.
1: Je crois que ce projet est aussi né au sein de ton laboratoire, n'est-ce pas ?
8: Alors, au début, il est difficile de trouver des énigmes mathématiques, tout le monde n'est pas capable d'en faire, il y en a dont c'est le métier. Donc il a fallu demander au laboratoire qui avait le niveau, qui se sentait efficace pour trouver des énigmes qui soit pas trop dur. Tous les chercheurs ne peuvent pas se rabattre à quelque chose qui est assez simple. Donc, le défi, c'était faire des énigmes pour tout le monde qui restent marrantes et qui restent intéressantes.
1: C'était une grande aventure.
8: Plutôt assez difficile. Il a fallu réfléchir à des questions de logique sur lesquelles on n'est pas habitué en tant que chercheur. Essayer de se remettre à un niveau plus bas et à un niveau vraiment différent. Les énigmes, c'est de la logique. C'est pas du calcul comme ce qu'on fait généralement au laboratoire.
1: Et est-ce que finalement tu es satisfait du résultat ? Le côté ludique de la chose te satisfait-il ?
8: Très. Je suis vraiment content de ce qu'on a réussi à faire. Je les ai testés en avant-première sur des amis ou sur d'autres doctorants. Et à chaque fois, ils sont un peu creusés la tête. Donc, je suis plutôt content.
1: Alors, Guillaume Mézières, toi, tu es l'auteur des aventures de Sophia et Markov. Est-ce que tu peux nous dire quel genre de source d'inspiration les énigmes de Thomas ont-elles été pour toi ?
9: Alors, je ne sais pas si ça a été vraiment une source d'inspiration, peut-être plutôt une source de contrainte, pas dans le mauvais sens du terme, c'est-à-dire qu'il faut faire avec des énigmes de mathématiques. Certaines étaient assez connues, d'autres c'était effectivement proposé par Thomas Guyard du laboratoire Jean Leray. C'est des énigmes qui sont toujours sur des histoires... dont les histoires servent vraiment à amener ces énigmes-là, mais dont il faut faire quelque chose, il faut faire un feuilleton radiophonique, il faut faire des histoires qui suivent, donc il faut reprendre toutes ces énigmes qui parlent de familles qui doivent accrocher 700 CD à un sapin de Noël pour arriver à en faire quelque chose, peut-être pas de crédible, mais d'arriver à faire quelque chose qui a prise dans le quotidien. Donc il faut adapter cette énigme à l'histoire de Sofia et Markov. Et voilà, on a pu en entendre un exemple tout à l'heure. Donc là, l'exemple en question était comment faire l'énigme étant d'arriver à calculer le nombre de séries différentes qu'on peut faire avec 24 nombres. La solution a été de leur faire faire la mise en page du calendrier de la Maison Noël, de la Noël Compagnie, puisqu'ils travaillent pour le Père Noël ce mois-ci, nos deux enquêteurs.
7: Et comment t'es venue l'idée de ces deux personnages ?
9: L'idée de ces personnages m'est venue avec Thomas Prévost, qu'on entendra tout à l'heure, et Alice Sambéré, qui sont les deux acteurs de cette série. C'est-à-dire qu'au début, on a proposé un pilote, on a fait ce feuilleton radiophonique, et c'est avec eux qu'on a adapté vraiment un peu les caractères de ces personnages, leur tempérament, disons. Voilà. Donc, je ne sais pas si tu te reconnais vraiment dans Markov, Thomas, ou si Alice se reconnaît dans Sofia, mais... Mais au fur et à mesure des enregistrements, on a adapté comme ça cette histoire et on a essayé de la rendre vivante et on a essayé de coller des histoires un peu à la façon que vous aviez de jouer dans ce feuilleton, parce que vous n'êtes pas acteur de profession, on doit le rappeler.
1: Merci Guillaume. Thomas Prévost, effectivement, tu campes le personnage de Markov, dont le nom est directement emprunté au mathématicien russe Andrei Markov, spécialiste de la théorie des probabilités. C'est d'ailleurs l'occasion pour moi de mentionner ta comparse, Alice Amberet, doctorante en gestion à la Maison des sciences de l'homme à l'Université de Nantes, qui incarne, elle, le personnage de Sofia, du prénom de la mathématicienne russe Sofia Kovalevskaya, célèbre pour ses nombreux travaux, de même que pour son engagement politique, qui la conduira notamment à participer à la Commune de Paris. Dis-nous Thomas, qu'est-ce qui t'a le plus passionné dans ce projet, c'était le côté mathématique ou bien le fait de jouer la comédie ?
4: Les deux, mais si je devais hiérarchiser l'un par rapport à l'autre, je dirais que le fait d'interpréter Markov, c'était vraiment très très bien, très drôle. On a enregistré ça en 3-4 fois, c'est les 24 énigmes, peut-être un peu moins puisqu'il y en a le week-end.
9: Voilà, il y en a 16 en audio, voilà. Et 8 du coup sur c'est internet ça. Le week-end.
4: Et c'était vraiment des moments géniaux, enfin c'était, on a beaucoup ri, et j'ai écouté, je les ai pas toutes réécoutées, mais je les ai écoutées après qu'elles aient été montées, et c'est encore plus drôle. C'est-à-dire que Guillaume a fait un travail de montage, de mixage,
7: excellent,
4: il a rajouté des voix, c'est vraiment très très drôle. Et celle qu'on a entendue là, c'est pas la plus drôle, mais si vous continuez à écouter les énigmes, vous rirez beaucoup. Bon, en plus, bien sûr, il y a l'énigme à trouver, mais ça, c'est l'intérêt mathématique qui n'est pas négligeable, mais on s'amuse vraiment à les entendre, je trouve.
1: Donc, oui, beaucoup de plaisir.
9: Ça vous a fait voyager un peu
4: dans
9: différentes situations.
4: Exact.
7: Une chose est sûre, si à travers le calendrier de l'Avent, nous parlons de faire des maths pour le plaisir, pour un bon nombre de jeunes, les maths sont surtout une mauvaise expérience, voire une torture. On écoute.
10: Mathématiques.
11: Mathématiques.
12: Maths.
11: À quoi vous fait penser le mot mathématiques ?
12: C'est une matière au collège qui est embêtante. Tant quand on a un prof qui vit pour les maths.
13: Moi j'ai un prof de mathématiques qui était horrible, qui ressemblait au professeur Rogue de Harry Potter.
12: Mathématiques.
14: Pour moi c'est un peu obscur. C'est une multitude de chiffres que j'ai un petit peu de mal à mettre les uns derrière les autres.
15: As-tu aimé les mathématiques dans ta jeunesse ?
16: Au moins sur ma partie du lycée, c'était un souvenir assez affreux. J'ai fait une première et une terminale S. Je pense avoir fait une overdose.
17: Problème.
15: Puissance.
17: Nombre.
15: Cosinus.
17: Opération.
18: Des chiffres.
15: Des nombres, des formules. La logique de la réflexion.
16: Je dirais que c'est une manière de représenter par écrit des choses qui sont plus ou moins abstraites.
15: Les maths, bah, déjà, c'est la logique de la réflexion sur la géométrie, les fonctions, les numériques.
19: Que penses-tu des mathématiques ?
20: Alors, les mathématiques, bah, c'est compliqué.
15: Enfin, je trouve ça facile. Enfin, en troisième, quoi.
21: Des mathématiques, bah, je pense que c'est toute une façon de penser, que ça joue aussi dans la vie, même si on ne s'en rend pas compte tous les jours par rapport à certains raisonnements.
13: Quand est-ce que tu as utilisé une racine carrée dans ta vie ?
17: Thalès.
15: Racine carrée ? Platon. Mathématiques.
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1: Diantre, Thomas Prévost, toi qui es chercheur en histoire des sciences, qui a enseigné les mathématiques, pourquoi les maths sont-elles un tel repoussoir selon toi ?
4: Je sais pas. C'est vrai que dans le petit micro trottoir qu'on a écouté, on entend beaucoup. Alors je sais pas si c'est fait exprès, mais tous les gens ont vraiment des mauvais souvenirs de dans leur classe de mathématiques. Je pense que la difficulté, ce qui est un peu gênant, c'est de au fur et à mesure qu'on accumule des connaissances qui ne sont pas forcément toujours toutes liées ensemble, surtout quand on arrive au lycée, la difficulté c'est de se noyer et de ne pas voir les connexions qui existent entre toutes ces connaissances-là. Alors que, bien sûr qu'elles existent ces connexions. Et du coup, le fait d'être projeté comme ça dans un monde où les choses qu'on apprend sont toutes séparées, je pense que ça déstabilise. Et comme l'a dit, j'ai reconnu Yann, on fait une overdose en fait. Voilà, quand ces connexions ne n'apparaissent pas. Alors pour faire apparaître ces connexions, bah c'est le rôle du prof bien sûr, mais il y a aussi une part de prédisposition ça, malheureusement. Donc c'est vrai qu'au lycée, on peut être vite saoulé, je pense. Ouais.
7: Est-ce que tu penses que les présenter sous forme, les mathématiques, les présenter sous forme de jeu ou d'énigme, ça peut être la solution?
4: Peut-être au collège, oui, pour une espèce de marchepied, pour dire que les maths, effectivement, c'est pas qu'une série de chiffres. Ça permet aussi de résoudre des problèmes, ça permet aussi de représenter le réel. Ça, oui. Après, au lycée, on va être vite gêné parce qu'on part vite dans l'abstraction. Donc, les mathématiques abstraites, c'est pas toujours aisé. C'est possible, mais c'est pas toujours aisé de les modéliser par des énigmes ou par des petites histoires. C'est possible, mais c'est compliqué, surtout quand on a un programme à faire, entre guillemets.
8: Et peut-être que c'est pas forcément souhaitable d'ailleurs.
4: C'est pas toujours souhaitable. Je pense qu'à un moment on peut se perdre aussi en route. Hein. Si on greffe comme ça du réel, si on greffe quelque chose de l'ordre de la sensation, de l'expérience, toujours sur de l'abstrait, à un moment on peut se perdre en route, effectivement. Ouais.
7: Tout de suite une pause musicale avec la musique de l'énigme Christmas in Hollis de Run DMC.

0: Et vous êtes toujours sur Radio Prune en direct du Labo des Savoirs. Et pour continuer, je vous propose d'écouter le célèbre mathématicien Cédric Villani, lauréat de la médaille Field, le prix Nobel des mathématiques, que Thomas Guyard a eu la chance d'interviewer lors de sa venue au Festival de science-fiction des Utopiales le mois dernier à Nantes. Il nous livre sa vision de l'importance des histoires pour faire passer la pilule des mathématiques.
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2: Bonjour Cédric Villani, vous êtes mathématicien, directeur de l'Institut Henri Poincaré et récompensé de la médaille Fields en 2010. Est-ce qu'on peut utiliser les histoires pour enseigner les mathématiques ou pour faire passer un message sur les mathématiques?
3: Alors ici la réponse est clairement oui, et c'est un excellent moyen. Ça, c'est une vraie valeur ajoutée dans le lien entre science et puis discours avec les citoyens.
2: Je pense tout particulièrement à votre dernier ouvrage, Théorème vivant. Est-ce que la science peut directement créer une histoire?
3: La question est difficile à interpréter. Est-ce que la science peut créer une histoire? Tout dans l'histoire des humains est peut-être vu, interprété comme une histoire. Et sont les histoires, c'est ça qu'on écoute, c'est ça qui fait, c'est ça qui intéresse les gens. Présenté sous forme de conte, un récit avec une aventure, des rencontres, une sorte de but, de quête. Et c'est ça qui intéresse les gens d'habitude. La science, c'est comme ça. Et on peut raconter toutes sortes de sciences de cette façon-là, avec des histoires. Pas seulement mon histoire, hein. Je passe une partie de ma vie à faire des exposés scientifiques devant toutes sortes de publics, que ce soit des scolaires, du grand public, des professeurs, tout ce qu'on veut. Et toujours, il s'agit de raconter des histoires. Des histoires qui sont arrivées aux mathématiciens, aux scientifiques en général, à la science. Ce sont des histoires qui sont passées en vrai.
2: Merci Cédric Villani, je rappelle que vous êtes mathématicien, récompensé de la médaille Fields en 2010. Merci.
3: Merci à vous.
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4: On écoutait Cédric Villani qui nous parlait de l'importance des histoires. Guillaume, toi qui es l'auteur des scénettes du calendrier des maths, j'imagine que raconter des histoires, c'est également pour toi une formidable façon de faire passer des messages.
5: Ah bah oui, j'abonde tout à fait dans le sens de ce que disait Monsieur Villani, hein, d'autant plus que lui parlait d'un domaine qui a priori est assez difficile à vulgariser, les mathématiques. Vulgariser, c'est aussi ça, le journalisme, c'est ça aussi d'une certaine manière, même si on n'est plus tellement dans le récit, on est toujours dans une idée d'accroche, dans une idée de faire passer un message, c'est-à-dire qu'après il y a un regard sur ce message, mais les histoires c'est un biais qui est extraordinaire évidemment pour transmettre quelque chose. On s'en rend bien compte quand on écoute quelqu'un qui raconte une blague, même si la blague est mauvaise, sa façon de raconter la rendra forcément très drôle. Voilà, il y a un peu de ça. La forme est très importante.
0: Et c'est en particulier vrai à la radio, non?
5: Et d'autant plus à la radio, oui, puisque il y a toute une histoire du récit à la radio qui est peut-être un peu perdue, un peu oubliée aujourd'hui. Faut se souvenir d'une époque où la radio a remplacé la télé dans les chaumières, le gros poste de TSF avec les familles devant pendant les soirées d'hiver. Il y a eu vraiment des grands feuilletons radio en France, Pierre Dac, par exemple, qui a fait signer Furax pendant 30 ans. C'était des petites scénettes comme ça, des petits gags de 5 minutes. Mais le grand Peter Sellers en Angleterre a fait un show qui s'appelait The Goon Show. Voilà, il y a eu des feuilletons qui étaient vraiment, vraiment très populaires. La famille du raton, peut-être que vos grands-parents se souviennent de ça. Ça a duré 20 ans. Il y a eu plein de films. C'était les petites histoires. C'était un des premiers soap-opéras avant la télé. C'était un soap-opéra à la radio. Et donc voilà, ça s'est un peu perdu. Il y a toujours du théâtre radiophonique. C'est toujours un genre qui existe. Il y a toujours des feuilletons radio, beaucoup sur les radios associatives, moins sur les grandes radios, évidemment. Voilà, c'est un genre qui s'est un peu perdu, qui pourtant garde de sa magie, simplement ne serait-ce parce qu'il est pas cher à faire et qu'on peut faire beaucoup de choses avec le son, c'est-à-dire que toutes ces histoires mathématiques, ces énigmes du calendrier de l'Avent des maths ont été faites avec un budget assez minime et avec beaucoup de bouts de ficelle. En fait, il suffit d'aller sur internet et chercher des sons pour créer n'importe quelles ambiances et vous donner l'impression que Thomas Markov vous parle depuis un avion ou depuis une zone de conflit en Syrie, en Tchétchénie, on sait pas trop où c'est d'ailleurs, mais en plein conflit armé. Voilà, on peut créer toutes sortes d'ambiance, on peut créer tout type d'univers à la radio et c'est ce qui rend ce média assez magique, je crois.
0: Donc d'une certaine manière, Sophia et Markov, que tu as bricolé sur ton bureau ici à Radio Prune, s'inscrivent dans cette grande tradition du roman radiophonique que tu viens d'évoquer.
5: Alors très modestement, mais on est dans le feuilleton radiophonique avec quelque chose en plus qui est l'aspect scientifique qui est propre au Labo des Savoirs, qui est de mêler ici les récits la vulgarisation et donc les sciences, et là les maths.
0: Comme quoi, il semble bien qu'il existe des solutions pour que les maths ne soient pas simplement associées à d'odieux souvenirs de classe. Afin de vous persuader que les mathématiques sont beaucoup plus que ça, écoutons maintenant ce que les mathématiciens du laboratoire de mathématiques Jean Leray à l'Université de Nantes ont à nous dire de leur discipline. C'est pour eux manifestement un plaisir. C'est parti.
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4: À écouter ce spécialiste, on en oublierait presque toutes les souffrances ressenties devant un problème de maths au lycée. Souffrance que je connais encore aujourd'hui, hein, je tiens à...
0: Et moi, non, heureuse. Alors, cela dit, il y a un aspect qui m'a intéressé dans ce qu'on a entendu de ces mathématiciens, c'est les mathématiques comme créateurs de liens. Et justement, Thomas Prévost, tu prépares actuellement une thèse sur les liens entre les mathématiciens, je crois là en l'occurrence au 19e siècle, entre la France et les États-Unis. Mais est-ce que d'une façon plus générale, tu peux développer un petit peu sur cette idée du lien par les mathématiques ?
11: Oui, ça peut paraître un peu étrange un des chercheurs présentait les mathématiques comme une langue. Effectivement, c'est une langue et pour beaucoup c'est une langue étrangère. Donc ça peut paraître un peu étrange de présenter les mathématiques comme une forme de lien alors que la langue est pas parlée par tout le monde. Et en fait, si les mathématiques, elle est parlée par tout le monde. C'est présent partout. On l'utilise consciemment, inconsciemment. Elle est partout dans le réel. Donc c'est vraiment une façon de faire se communiquer les gens. Et dans l'histoire, ça a été le cas hein, même à des époques où les moyens de communication étaient pas forcément ceux qu'on rencontre aujourd'hui, les mathématiques étaient comment dire transportaient des messages, et alors que c'était les coûts de transport étaient exorbitants, et bien on faisait quand même transporter des mathématiques même par-delà les océans. Et encore aujourd'hui, les mathématiciens, les chercheurs en mathématiques ont besoin de se rencontrer, ont besoin de se voir, ont besoin d'être ensemble pour parler des mathématiques. Donc vraiment c'est un moyen de créer du lien social entre des gens. Effectivement.
0: Alors, du lien social entre les mathématiciens, mais tu parlais tout à l'heure des mathématiques comme une sorte de langage presque universel. Ouais. Est-ce qu'ils sont à même de créer du lien entre les mathématiciens et moi, entre moi et mes semblables ?
11: Oui, je pense effectivement si les deux parties sont réceptives, effectivement, à aller l'une vers l'autre, tout à fait, puisque c'est vraiment une langue qui ne parle que du réel. Donc, alors peut-être de façon abstraite, mais c'est tout à fait possible, effectivement.
0: Alors pour revenir sur les liens entre mathématiciens, Thomas Guyard, toi qui travailles dans un laboratoire de mathématiques, est-ce que tu peux nous dire comment tu vis cette création de liens au quotidien ? À plus forte raison qu'aujourd'hui, on pourrait avoir cette impression qu'avec les moyens de communication dont disposent les chercheurs, ils peuvent rester derrière leur écran à leur bureau et communiquer comme ça à travers les moyens de communication modernes sans avoir à se déplacer.
12: Alors bien sûr qu'on pourrait rester tout seul devant son tableau à travailler. Mais c'est le premier piège qu'on doit éviter, c'est la première chose que nous disent les grands chercheurs quand on devient doctorant. L'important, c'est de parler. L'important, c'est qu'en mathématiques, il n'y a qu'une seule grande communauté. Voilà, tous les chercheurs mathématiciens travaillent ensemble. Il n'y a pas d'enjeu industriel derrière, il n'y a pas de secret industriel. Tous les mathématiciens travaillent ensemble pour le bien général des mathématiques. Et donc, ça permet de faire beaucoup plus de choses que dans d'autres disciplines. Notamment, on a très souvent des chercheurs qui viennent à Nantes, qui viennent pour un mois ou deux mois, des chercheurs japonais, chinois, russes ou américains. On a très souvent des chercheurs aussi qui s'en vont. Par exemple, un mois aux États-Unis, qui vont échanger avec d'autres chercheurs, qui montrent leur avancée, qui proposent des problèmes qui sont bloqués, puis hop, un chercheur étranger a l'idée qu'il faut pour les aider à avancer. Donc ça, ça se voit au niveau des grands chercheurs, mais même en tant que doctorant, cette année, on a eu 7 nouveaux doctorants au laboratoire. Il y en a un qui vient de Tunisie, il y en a un qui vient d'Italie, il y en a un qui vient d'Irlande. Donc il y a vraiment un échange culturel important, et ça, c'est possible pour deux choses. Parce qu'on veut travailler ensemble, parce qu'on aime ça, et parce que les mathématiques, ça nous permet. Il y a une seule mathématique dans tout le monde, il n'y a pas différentes théories qui se confrontent. Donc on peut travailler tous ensemble, du coup on en profite. Plus on est nombreux, plus on est efficace. Et au fur et à mesure, on le remarque tous les jours au laboratoire. Dans chaque bureau, il y a des ordinateurs, des tableaux, mais ils sont rarement utilisés. Ce qui est utilisé, c'est les tableaux qu'on met dans les couloirs. C'est comme ça, quand on travaille dans le couloir, souvent, quelqu'un vient nous voir et nous fait « Mais sur quoi tu travailles ?»« Bah, je suis bloqué là-dessus. » Puis du coup, ils nous aident. Et comme ça, il y a des petits groupes qui se forment. Même ne serait-ce qu'une heure, ils passent, ils voulaient aller prendre un café, bon bah finalement, ils s'arrêtent, ils réfléchissent avec toi. Bon, des fois, ils se disent « Zut, il est tard, je devais faire quelque chose », mais c'est pas grave, on travaille tout le temps ensemble.
0: Alors, tu parles du couloir, mais je repense au livre de Cédric Villani que tu évoquais tout à l'heure. Lui parle de ses nombreux voyages en différence entre universitaires à travers le monde, et on a l'impression que c'est non seulement au laboratoire et encore une fois dans le couloir éventuellement, mais c'est aussi à la cantine, c'est la nuit à la faveur d'une promenade au clair de lune. Les mathématiciens se rencontrent, se parlent en permanence, quoi.
12: Ah, c'est tout le temps, oui. Notamment quand il y a des colloques, quand il y a beaucoup de mathématiciens étrangers qui sont réunis à un endroit. Par exemple, l'année dernière, l'été dernier, j'ai eu la chance d'aller à Budapest pour suivre 2 semaines d'école d'été. Donc, l'idée, c'est de réunir plein de jeunes chercheurs qui travaillent sur le même sujet, les réunir 2 semaines, leur donner des cours par des grands chercheurs. Et bah, c'est l'occasion. Bon, on parle un petit peu, on travaille ensemble pendant les cours, mais surtout après, on sort ensemble, on dîne ensemble, on discute de mathématiques tout le temps. Ça crée des amitiés.
0: Très bien, on se retrouve après une pause musicale. Midnight Sun de Natural Selfit, Elodie Rama.

0: Vous êtes toujours dans le Labo des Savoirs sur Prune pour cette émission spéciale calendrier de l'Avent des mathématiques. Revenons donc aux mathématiques. Thomas, toi qui es doctorant en mathématiques, d'où te vient cette passion des maths?
1: Ah, c'est venu un peu par hasard. Depuis le collège, j'étais fasciné par les sciences, qu'on appelle les sciences dures, physique, mathématiques, chimie, sciences industrielles, parce que c'était les disciplines qui posaient le plus de problèmes, qui posaient des questions auxquelles il fallait résoudre. Le reste, à côté, ça me paraissait pas très intéressant. Et petit à petit, donc j'ai étudié les sciences le plus généralement possible, en terminale, en prépa, et petit à petit, je me suis rendu compte que la physique, la chimie, c'était pas assez rigoureux. Le problème, c'est que en physique, par exemple, on néglige des choses. Voilà, on dit bon bah pour calculer la vitesse de la voiture, on va négliger l'effet des frottements. Voilà, on néglige. On dit que c'est pas important. On dit pas pourquoi, mais on oublie des choses comme ça.
0: Tu vas t'attirer les foudres de personnes ici présentes. Fais attention. Hein.
1: Et donc, ça me paraissait pas rigoureux, ça me paraissait bancal, et ça me paraissait à chaque fois en fait limité par notre univers. Que ce soit en chimie ou en sciences industrielles, à chaque fois, on était freiné par ça, c'est pas possible, il y a des contraintes physiques. Alors qu'en maths, on avait une liberté infinie, on n'avait aucune limite.
0: C'est l'abstraction.
1: L'abstraction totale, c'est on a une infinité de possibilités, on peut créer ce qu'on veut, on peut c'est l'absence totale de limite et en même temps le fait de ne rien négliger. C'est un peu paradoxal, c'est-à-dire qu'on prend tout en compte, on n'oublie rien. Donc c'est parfaitement logique, mais on a quand même une infinité de liberté. Donc c'est comme ça qu'est venue ma passion, un peu par défaut. Au début, je me disais un peu déçu, la physique, la chimie, c'est pas si rigoureux que ça. Puis après, je découvre les mathématiques et plus je travaille, plus je me suis rendu compte de l'infinité que ça apportait. Et donc c'est comme ça que s'est construite la passion. Ça n'est pas venu d'un coup, ça a été une construction sur plusieurs années.
0: Est-ce que maintenant ton travail ressemble au calendrier ?

0: Et la dernière, c'est interpréter les réponses, interpréter les résultats.
1: Tu parlais de problèmes, moi qui suis totalement, qui ne suis pas du tout de ce milieu-là. Quel type de problème tu peux réussir à mettre en mathématiques? Est-ce que tu vois ce que je veux dire? Parce que la physique, la chimie, je vois les choses, je peux comprendre quel est le problème et ce qu'on veut comprendre. Mais les maths, ça me paraît comme un peu se chercher un problème que soi-même on va essayer de résoudre avec des chiffres en fait.
0: L'idée des maths, les maths, on voit ça comme une langue universelle. Je peux prendre n'importe quel problème qui se pose, que ce soit un problème de cuisine ou un problème pharmaceutique, et je le transpose en termes mathématiques, ce qui devient universel. En mathématiques, je peux me créer les outils que je veux, et je peux résoudre le problème en mathématiques. Une sorte de façon parallèle de résoudre le problème. Encore après, faut-il bien interpréter le résultat et bien transposer le problème en termes mathématiques. Donc c'est une façon de se créer des outils. Le menuisier, il est limité aux outils physiques qu'il a. Il a une scie, il a un marteau, il a des clous, il fait du très bon travail. Le mathématicien, il transforme n'importe quel problème physique de réflexion en mathématiques pures et il a les outils qu'il veut. Donc c'est vraiment ça les mathématiques. Donc des problèmes simples. Bon bah j'ai une recette pour faire un gâteau pour 4 personnes, je dois faire un gâteau pour 10 personnes, quels sont les ingrédients? C'est des mathématiques. C'est un problème concret qu'on va transformer en rigoureusement en équation et qu'on va vouloir résoudre. Voilà, donc il y a cette part de choses et on peut prendre des problèmes concrets, alors un peu plus compliqués par exemple. Moi je travaille sur la théorie des nœuds. Donc les nœuds, c'est des ficelles qu'on a emmêlées et qui ont pas d'extrémité, qu'on a reliées. Et je me suis toujours demandé bon, à quoi ça sert, qui est-ce, enfin, comment de façon concrète on peut avoir un nœud qui apparaît dans la vie courante. Moi, les nœuds, c'est mes lacets, ils ont des extrémités, donc ça marche pas. Et en fait, ça existe. Par exemple, les molécules d'ADN, notamment pour les bactéries, sont des nœuds. Et les résultats de théorie des nœuds, on les applique à des médicaments. Les actions qu'on étudie sur les nœuds, on les applique à des actions de médicaments qui agissent sur l'ADN des bactéries et qui les détruisent ou qui les empêchent de se dupliquer. Donc même des résultats très abstraits comme la théorie des nœuds, à chaque fois, il y a des problèmes derrière.
1: Il y a une utilisation à la fin. Alors on voit, Guillaume, tu te marres un peu, mais toi, les maths...
2: Non, je me marre parce que j'ai peut-être passé pour un enfant très négligé. Enfin, j'ai été peut-être un enfant très négligé en écoutant Thomas, puisque moi, j'ai vraiment détesté les maths, mais profondément. C'est-à-dire que elles m'ont même poursuivi après pendant mes études, où moi, j'aimais les histoires, j'aimais les grands récits. Donc, je suis vite passionné pour les sciences molles, comme l'histoire et la sociologie. Et même en sociologie, les maths m'ont poursuivi avec les statistiques. Hein. On oublie trop régulièrement que dans les sciences humaines, il y a aussi beaucoup de mathématiques. Moi, ce qui m'a fait détester les maths, oui, je passe le mot, je pense que j'ai vraiment eu des problèmes avec ça dans ma scolarité, où j'étais assez timoré avec ça. Je pense que c'est leur aspect trop parfait, c'est qui ne pardonne aucune nuance, qui ne pardonne aucune approximation, et quelque chose de presque monolithique comme ça, une sorte de vérité mathématique qui ne supporte pas l'interprétation,
1: aussi.
2: L'erreur, le tâtonnement, et voilà, c'est peut-être ça qui perturbe un peu, j'imagine, beaucoup des colliers.
3: Et qui avait l'air justement de l'aspect qui avait séduit Thomas.
0: En fait, le problème, c'est qu'à l'école, quand on nous enseigne quelque chose en mathématiques, c'est uniquement la partie calcul et résolution de problèmes. Dans les quatre parties que j'ai annoncées tout à l'heure, se poser les bonnes questions concrètes et mathématiques, et la dernière partie qui est d'interpréter le résultat, tout ça, à l'école, on ne l'apprend pas. Tout ce qu'on apprend, c'est le calcul bête, et on n'apprend pas à résoudre des problèmes, ce qui est pourtant la vraie chose des mathématiques.
2: Mais c'est vrai, tu t'en parlais un peu des abstractions mathématiques, et c'est peut-être ça que les profs de maths devraient inculquer aux élèves. C'est parler de... Thomas Prévost, toi tout à l'heure, tu disais que les maths ne parlent que du concret, du réel. J'ai tendance à pas trop le croire quand on parle de fonctions qui tendent vers l'infini et qui se rapprochent à l'infini de zéro, mais qui touchent jamais le zéro. Il y a comme ces vertiges mathématiques que les profs devraient peut-être expliquer à leurs élèves aussi.
3: Alors justement, une question pour toi, Thomas Prévost. Qu'est-ce qu'un bon professeur de mathématiques?
4: C'est une question difficile. Je vais donner une réponse qui est peut-être pas celle que donnera un inspecteur de mathématiques. Il y a deux choses pour moi. C'est d'abord... Peut-être pour répondre un peu à ta question, enfin la première interrogation que tu as eu tout à l'heure, Guillaume, c'est de désacraliser complètement cette matière. Ça, c'est vraiment le plus important pour moi, parce que en tout cas en France, on est dans un système tel qu'il est pensé, l'orientation est pensée de telle sorte que les mathématiques sont au sommet de la pyramide de l'enseignement et que c'est l'idée que peuvent avoir les parents et les élèves.
2: D'ailleurs, ça mène à tout.
4: On dit que pour réussir ses études, il faut être bon en mathématiques. C'est en partie vrai, mais c'est en partie faux. Donc, si on fait comprendre aux élèves de 1 qu'ils peuvent réussir sans être bons en maths. Pour moi, ça c'est déjà hyper important pour ensuite pouvoir éventuellement réussir en mathématiques. Il faut déjà ne pas avoir peur d'échouer. Donc ça c'est déjà la première étape. Ça c'est hyper important d'essayer de

0: contenir cette panique qu'on peut avoir quand on commence à ne pas comprendre en mathématiques. Parce qu'on se dit, c'est foutu, j'y arriverai jamais, je pourrai jamais rien faire. Si dès la sixième, ben, je bloque sur un problème. Bon. Ensuite, deuxièmement, et ça, on est en train de revenir là-dessus dans l'enseignement, dans les nouvelles pratiques pédagogiques, c'est de centrer la pratique sur le problème. C'est qu'effectivement, les mathématiques, si on commence par balancer que c'est qu'une fonction, et qu'on te dit qu'il faut résoudre des équations comme ça, bon, bah oui, effectivement, on va peut-être pas forcément comprendre. Eh bien, au collège, on revient vers la résolution des problèmes. C'est-à-dire que les mathématiques, c'est un moyen de résoudre des problèmes. Et donc, c'est hyper pratique.
1: Vers le jeu aussi, en fait, quelque part. Le défi.
0: Ouais, aussi, voilà. Donc, enfin, moi, c'est comme ça que je suis venu aux maths. C'est-à-dire que on avait des problèmes. Et c'est quand même une forme de jouissance que d'arriver à le résoudre, ce problème. Alors qu'il soit abstrait ou concret, peu importe, mais c'est de partir d'un point A et d'arriver à un point B par un raisonnement logique.
1: Et... Il faut qu'il y ait autre chose que des problèmes de tuyauterie et de baignoire.
0: Alors bien sûr, c'est qu'à un moment, on va au-delà, oui.
2: Thomas Guyard sur la même question.
3: Je suis plutôt d'accord. D'abord, il faut... le problème déjà, c'est qu'un professeur de mathématiques au collège et au lycée, il est bloqué par son programme. Donc il a beaucoup de connaissances à devoir inculquer, et je pense que c'est une mauvaise chose. Il n'a pas le temps de parler des problèmes. Donc ça, c'est vraiment une chose importante, désacraliser les maths. Moi, ça revient à ce que j'appelle... dire que les maths, en fait, ce sont des outils. C'est pas une fin en soi, c'est des outils qu'il faut... C'est ça que les élèves doivent comprendre. Et au final, c'est pas du calcul, c'est de la pensée. C'est de la pensée logique et rationnelle, les mathématiques.
4: C'est ça, parce que moi, ça remonte quand même à pas si longtemps que ça, le lycée. Hein, le jour où j'ai eu un professeur qui m'a appris la logique, là, j'ai découvert autre chose. Et même, je me sentais plus capable d'en faire plus, même si j'ai toujours aimé les maths. Mais pour moi, c'était vraiment appliqué, en fait. Et là, ça a ouvert à autre chose. Donc, je pense qu'on oublie totalement ce côté logique, cette pensée. On pense juste en formule actuellement, je pense.
2: Et toi, Guillaume, qui a un peu souffert de l'enseignement des mathématiques, quel conseil t'as envie de donner aux professeurs de mathématiques aujourd'hui?
1: Celui-là, je suis assez d'accord avec ce que disait Thomas, d'arriver à utiliser le jeu, à utiliser aussi, à parler des maths, à expliquer. Je suis très content d'entendre deux mathématiciens expliquer ce que sont les maths pour eux. Je pense que les profs le font peut-être pas assez. Voilà.
0: Si j'ai le temps, juste, il y a un très très bon moyen, et c'est de travailler dans les IREM, là, dans les instituts de recherche pour l'enseignement des maths, c'est de faire passer ça par de l'histoire des mathématiques,
1: oui.
0: De monter comment la discipline s'est construite, et ça permet d'éclairer beaucoup l'enseignement et les pratiques d'enseignement.
1: Peut-être un peu de faire un peu de philo aussi, d'expliquer ce que c'est cette raison pure mathématique, peut-être d'être capable de parler de ça en tant que prof, ça, c'est peut-être une bonne chose pédagogiquement.
2: Alors, ok pour l'enseignement, on a parlé un peu avant avec Thomas Guyard de la naissance de ton goût des mathématiques. On a omis une partie, c'est le type de plaisir, la source du plaisir que tu trouves au quotidien à faire des mathématiques.
3: La source, c'est toujours la même chose. C'est un défi à l'esprit. Moi, je vois ça comme ça. C'est vraiment j'ai un problème, je veux le résoudre. Pour faire ce métier, il faut être passionné de toute façon. Pour être chercheur en mathématiques, ça arrive de passer des heures et des heures tard le soir sur un problème qu'on veut résoudre, parce que c'est un défi. On veut le résoudre. On sait qu'on peut le faire. On sait qu'il n'y a rien qui nous empêche.
2: Et est-ce que c'est finalement le même genre de plaisir que celui qu'on peut trouver à résoudre une énigme comme celle que propose le calendrier?
3: Ah oui, bien sûr, c'est la même chose. On en fait souvent entre nous des énigmes.
0: Tout à fait.
2: D'ailleurs, c'est peut-être l'occasion de rappeler que certains problèmes de mathématiques s'apparentent à une véritable chasse au trésor. C'est notamment le cas des 7 énigmes recensées par l'Institut Clay de mathématiques, pour la résolution desquelles il offrira un prix de 1 million de dollars. Alors précisons tout de même que ce n'est pas gagné d'avance, étant donné qu'à ce jour, seule la conjecture dite de Poincaré, un obscur problème de topologie à 4 dimensions énoncé en 1904, a été résolu en 2003 par le mathématicien russe Grigori Perelman.
3: Alors, je tiens à dire que les mathématiciens ne font pas ça pour l'argent. D'ailleurs, ce mathématicien russe qui a gagné 1 million de dollars a refusé l'argent. Il ne fait pas ça pour ça. Donc l'argent a été donné à une œuvre caritative, mais on ne fait pas ça pour l'argent.
2: De même que nos auditeurs ne font pas ça pour les cadeaux quand ils répondent aux énigmes du calendrier.
4: Heureusement, pour ceux qui aiment les énigmes mathématiques, donc il y a le calendrier de l'Avent du labo des savoirs, qui est un cran en dessous de ce que font les doctorants ici présents, hein, mais quand même pas
1: dire,
4: mal.
1: Oui.
4: Donc on vous propose tout de suite d'ouvrir une nouvelle case afin de découvrir ou de redécouvrir l'énigme du jour.
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6: Vous avez essayé de regarder les choses de son point de vue? Mais madame, vous lui en avez parlé au moins?
7: Alors il faut peut-être lui laisser du temps. Voilà, c'est tout. Je vous en prie, oui. À bientôt, Madame Merkel.
0: Chris Grec ?
7: Il me fatigue !
0: Attends, attends, Sophia, je prends celui-là. Madame Service, j'écoute. Ah bonjour, Monsieur Draghi.
7: Oh non.
0: Oui, elle vient juste d'appeler. Ça va aller. Vous la connaissez, elle est un peu... oui, c'est un peu ça. Très bien, au revoir, monsieur.
7: Oui, allô ? Quoi ? Encore ? Bon, on arrive. C'est ça, vous aussi.
0: Ben alors, c'était quoi ?
7: Tu sais, le type de l'autre jour.
0: Le type qui bosse pour le Père Noël ?
7: Oui, il veut qu'on l'aide à résoudre une sorte de mouvement de grève ou de conflit social.
8: Hey yo, hey yo, les petits amis. Voici la nouvelle énigme de Noël. Numéro 2, faux reine et faux jetons.
7: Oh, l'odeur ! Markov, c'est toi qui as les consignes ?
0: Oui, oui, alors, des lutins, bon. Des lutins ont décidé de laisser tomber l'empaquetage des cadeaux. Certains se sont cachés au milieu de mon troupeau de rennes. J'ai besoin de savoir leur nombre. Je vous préviens, ces lutins sont malins.
7: Ok, les petits malins. On sait que vous êtes là.
0: Sophia, la regarde, une tête de renne.
7: Sans blague. Dans un troupeau de rennes, ça alors ?
0: On t'a fini, oui. Regarde bien, on dirait une fausse tête de renne. J'ai l'impression qu'ils se sont déguisés.
7: On va voir ça. Allez, j'entre. Et toi ? Hé, hey, reviens là. Hé hey. Un. Hop. Et deux. Trois. Ah non. Deux.
0: Sophia, arrête. J'essaie un peu de compter, là.
7: Oh, l'odeur.
0: Bah. 3, 4, 5, 6, 7, 8, 9, 10. Bon, regarde. 10 têtes qui dépassent de la barrière et en dessous...
7: Mais c'est pas croyable. 7, ils ont mis des chaussures aux pieds des rennes, ces lutins malins.
0: 28, 29 et 30 pieds. 10 têtes, 30 pieds. Combien de lutins ?
8: Hey yo, celle-là, elle est facile. Derrière la barrière des rennes et des petits lutins bien malins, non ? Le plan, c'est ça. On voit 10 têtes qui dépassent au-dessus et 30 pieds en dessous. Alors, combien y a-t-il de lutins dans l'enclos ? Allez, mes petites calculettes. Faut trouver ça avant Noël. On s'active.
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9: N'hésitez pas à nous proposer votre réponse à cette énigme à notre adresse noel@prune.net. Une énigme que vous pouvez bien entendu réécouter sur notre site internet et sur le nouveau blog du calendrier à l'adresse labodessavoirs.tumblr.com. Par ailleurs, vous pouvez nous adresser vos réponses à l'ensemble des énigmes jusqu'au 7 janvier inclus, après quoi vous connaîtrez le nom des gagnants.
2: Et c'est maintenant l'heure de notre rubrique lecture, de quoi vous donner des idées pour remplir la hotte du Père Noël, avec aujourd'hui une sélection de nos deux stagiaires Roxane Godin et Alexandre Siriani, qui manifestement n'ont pas peur des maths, c'est à eux.
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11: Ce sont aussi de bonnes idées de cadeaux pour les férus de maths juste avant Noël. On commence avec toi, Roxane. Le premier livre que tu nous présentes traite des maths avec humour. Il s'intitule « Blagues mathématiques et autres curiosités ».
10: Il a été écrit par Bruno Winkler et illustré par Gilles Macanier. Il est paru aux éditions Ellipse en 2011. C'est un livre d'environ 240 pages et réparti en 9 chapitres. Vous voulez convaincre vos proches que pour vous, les maths, c'est un art, la clé du monde, la beauté à l'état pur, que la philosophie n'est pas assez exacte ou que tout le monde a essayé de vous en dissuader? Plongez-vous dans des centaines de blagues sur les mathématiques et les mathématiciens. Vous découvrirez aussi quelques vérités croustillantes sur le métier de mathématicien. Vous pourrez enfin les convaincre que le monde des mathématiques est loin d'être froid. Vous pourrez les persuader que ce monde est bien vivant, voire même parfois drôle. Ce livre va vous plaire. Il est accessible aussi bien aux profanes qu'à tous les mathématiciens endurcis.
11: Est-ce que c'est un livre illustré, Roxane ?
10: Il est en noir et blanc, mais oui, il est illustré. On y trouve quelques dessins qui permettent de l'aérer et de compléter les textes. Le côté humoristique de ces dessins donne un côté plutôt amusant au récit, ce qui est plaisant. Bon, je vous rappelle que ce livre, intitulé « Blagues, mathématiques et autres curiosités », a été écrit par Bruno Winkler et illustré par Gilles Macagno. Il est sorti aux éditions Ellipse. Et toi, Alexandre, c'est un roman qui a retenu ton attention. Et tu as une énigme à nous soumettre pour le présenter.
11: Alors, qu'y a-t-il de commun entre un flocon de neige, une mosaïque et un rayon de miel ? Leur symétrie, source constante de fascination pour les mathématiciens depuis des millénaires. Car au-delà de ce que l'œil perçoit, au-delà des illusions d'optique et des mirages, des nombres invisibles unissent tous les curieux d'objets symétriques. C'est ce que raconte Marcus de Sautoys avec humour dans son livre « La symétrie ou les maths au clair de lune ». Il nous raconte les impasses et découvertes fulgurantes de ces chercheurs, acariates, parfois excentriques, souvent autistes même, qui se sont battus pour trouver les clés de ces équations. Cet essai déchiffre une science qui tente de percer les secrets de la nature, la beauté et les complexes du monde.
10: Ce livre, Alexandre, a été écrit par un mathématicien qui a enseigné à l'université de Oxford.
11: Oui, Marcus de Sautoys a d'ailleurs comme devise « La science avance grâce aux questions auxquelles nous ne sommes pas en mesure de répondre ». Cette œuvre parle avant tout de toutes les formules mathématiques auxquelles nous avons tous cherché des réponses, par rapport à des questions quelconques. Toutes les réponses à ces questions se trouvent dans ce livre. Il y a beaucoup d'illustrations pour certains sujets, comme les symétries ou les maths au clair de lune, et publié par la maison d'édition Héloïse Domerson. Il a été publié en janvier 2012. Et toi, Roxane, tu nous as déniché un livre plutôt original.
10: Oui, il s'agit d'une bande dessinée. Elle s'intitule « Maths en bulle, Thalès, Pythagore, Euclide, Archimède ». Elle est sortie en 2004 aux éditions Ellipse.
11: Et que raconte cette bande dessinée ?
10: Elle vous raconte l'histoire de ces mathématiciens grecs, leur vie, leur légende et leur place dans l'histoire des sciences. Elle met en scène les grands savants de l'Antiquité pour vous présenter leur monde, leurs recherches ou bien encore leurs quêtes. L'aventure de Thalès, Pythagore, Euclide ou encore Archimède sont racontées et illustrées par Stéphane Favrebulle. Les histoires de ces mathématiciens philosophes s'enchaînent les unes après les autres en 94 pages. Pour rappel, la BD s'appelle « Maths en bulle, Thalès, Pythagore, Euclide, Archimède ». On termine avec un dernier livre, et c'est un livre ludique que tu vas nous présenter, Alexandre. Il s'appelle « La chasse au trésor mathématique ».
11: Eh oui, casse-tête, jeu, foire aux questions, curiosité, paradoxe, anecdote, arcane, tout y est. Le professeur Lance Stewart nous y parle aussi bien d'un roi scandinave qui joue l'une de ses îles au dé, que du calcul de la probabilité qu'ont des singes de composer par hasard les œuvres complètes de Shakespeare. Il traite de sujets historiques tels que les nombres babyloniens, les bouliers ou les fractions égyptiennes, mais aussi de la quatrième dimension ou du retournement de la sphère. De quel côté tombe un chat avec une tartine beurrée sur le dos ? Qui a inventé le signe égal ? Quel est le bruit d'un mathématicien qui se noie ? Autant de questions posées dans ce livre, La chasse au trésor mathématique. Un livre très simple à lire, qui est illustré par des schémas les plus souvent descriptifs ou explicatifs. Lance Stewart a publié ce livre en 2012.
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9: Et pour terminer cette émission très labo des savoirs, nous avons le plaisir d'accueillir à l'antenne Gabrielle S. Fernandez, rédactrice en chef de notre émission. Bonsoir Gabrielle.
13: Bonsoir. Bonsoir à tous.
2: Je crois que tu avais un message à nous distiller.
13: Oui, je veux juste profiter de cette émission très spéciale, la Labo des Savoirs, pour dire que le Labo des Savoirs, c'est pas seulement une émission radio, mais aussi une association. Toute une association avec maintenant presque 40 bénévoles qui participent, entre autres, à la réalisation de cette émission. Mais notre but, c'est vraiment la diffusion et de toute information scientifique et la culture scientifique au plus grand nombre et par tous les moyens. Parfois, je suis questionnée en disant, le labo de savoir, est-ce que c'est un labo scientifique ? Mais non, c'est pas un labo scientifique, c'est un laboratoire de journalisme scientifique. On fait de l'expérimentation, on fait aussi bien, comme avec le calendrier des mathématiques, la création et à la fin, voilà, la publication, cette émission radio.
9: Tu veux dire que tout type de savoir peuvent être exposés dans le labo, c'est ça?
13: Tout à fait. Les mathématiques, aussi bien que la psychologie ou la philosophie, vraiment, tous les savoirs nous intéressent.
9: Eh bien, merci. Le Labo des Savoirs, c'est terminé pour aujourd'hui. Mais n'oubliez pas, dès demain, 9h, venez ouvrir une nouvelle case de notre calendrier. Une énigme qui sera diffusée à midi et à 17h.
2: Merci d'avoir été à l'écoute. Cette émission a été préparée et animée par Audrey Hennette.
9: Et par Mathieu Grosson.
2: Guillaume Mézières était à la technique et la rédaction en chef était assurée par Gabriel S. Fernandez.
9: À tous une très bonne soirée et à bientôt.
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1: Bonsoir à toutes et tous, auditeurs de Radio d'ici. Je suis très content de vous retrouver pour ce mois de septembre. Ça y est, les grosses chaleurs sont passées, la nuit tombe plus tôt, les conditions sont de nouveau optimales pour observer les merveilles de notre voûte céleste. Pour celles et ceux qui ne me connaissent pas, je suis Alexis d'Astrosciences Nord-Ardèche. L'ASNA, c'est une association annonéenne d'astronomie et nous vous proposons cette petite émission pour vous faire découvrir les lointains secrets du cosmos. Si vous vous intéressez de près ou de loin à l'astronomie et que vous souhaiteriez partager cet intérêt avec d'autres passionnés, sachez que vous pouvez nous rejoindre en nous contactant à l'adresse asna@lilo.org. Aujourd'hui, je suis accompagné de Fabrice et de Joël qui vous parleront d'astres assez incroyables. Au niveau scientifique, ces objets font partie du système solaire. Mais visuellement, on les observe comme des objets du ciel profond. Je parle bien sûr des comètes. Mais pour commencer, je vous présenterai les éphémérides du mois, avec les phases de la Lune pour savoir quand sortir ou quand dormir. Puis je vous présenterai un relief lunaire à voir sur l'astre Sélène. Ensuite, j'enchaînerai sur les différentes planètes à voir ce mois-ci. Et enfin, je terminerai comme d'habitude sur une constellation et ses objets du ciel profond. Et tout ça, c'est sur Radio d'ici, juste après cette virgule sonore.
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1: Donc comme convenu, on commence avec les phases de la Lune. Le mois débutera sur une Lune gibbeuse descendante pour arriver le 4 septembre au dernier quartier. S'en suivra ensuite la nouvelle Lune le 11, faisant de cette période la plus clémente pour l'observation. Après les phases de premier croissant, nous arriverons au premier quartier, qui annoncera l'arrivée de la moins bonne période pour sortir les télescopes. Vous pourrez donc ranger les instruments et rester au fond de votre lit lors de la pleine Lune le 26 septembre. Et pendant qu'on parle de la Lune, ce mois-ci, je vous propose de découvrir le cratère Langrenus. Pour l'observer, regardez sur le bord oriental de la mer de la Fécondité, la mer la plus à l'est de la Lune, au sud de la mer des Crises. Depuis la Terre, du fait de la rotondité de la Lune et de sa proximité avec le limbe lunaire, Langrenus prend une forme oblongue. Il mesure 132 km de diamètre. Sa paroi interne présente une structure en terrasse d'une vingtaine de kilomètres de large, composée de 6 ou 7 étages. La profondeur du cratère est de 2700 mètres et en son centre s'élèvent 3 pics centraux mesurant entre 1000 et 3000 mètres de haut. Le fond de ce cratère étant très lumineux et proche d'une zone plus sombre, il est visible tout le long de la lunaison. Cependant, c'est lors de premiers jours des phases de premier croissant, le 14 et 15 septembre et les 27 et 28, lors des premiers jours de la lune gibbeuse descendante, que les jeux d'ombre et de lumière rendront cet endroit de la lune plus impressionnant à observer. Côté planète maintenant, la reine des anneaux, Saturne, passe l'horizon plein est vers 21h et sera pleinement observable à partir de 22h entre les constellations des poissons et de la baleine. Non loin d'elle, à 3 degrés au nord-est, se tiendra Neptune, la planète la plus éloignée du Soleil. Elle sera observable dans les mêmes horaires que Saturne. Il vous faudra cependant une carte du ciel et un télescope pour pouvoir l'observer, car sa magnitude visuelle est trop faible pour être repérable à l'œil nu. Quant à Vénus, c'est l'inverse. Elle se couche très peu de temps après le Soleil, ce qui vous laisse un laps de temps très mince pour observer sa phase de croissant. Prenez garde tout de même, sa proximité avec le Soleil peut rendre son observation dangereuse pour vos yeux, pouvant vous causer des dommages irréversibles, donc observez-la avec précaution. Même chose pour Mercure, elle est encore trop proche visuellement du Soleil pour être observée en toute sécurité. Mars, de son côté, sera suffisamment haute dans le ciel pour être parfaitement observable sur les coups de 4h du matin. Elle sera dans la constellation des Gémeaux en début de mois et se rapprochera du Cancer à la fin septembre. Uranus, elle, sera observable en milieu de nuit, vers 2h du matin, dans la constellation du Taureau, entre l'amas des Pléiades et l'étoile Aldébaran. Sa magnitude visuelle étant à la limite de la vision humaine et sa taille angulaire de 3 secondes d'arc vous imposera d'utiliser du matériel pour déceler son éclat bleu turquoise. Et pour finir, Jupiter sera quant à elle observable en toute fin de nuit à l'heure de l'aube nautique sur les coups de 6 heures entre le Cancer et le Lion. Si vous ne savez pas ce qu'est une seconde d'arc, tendez le bras en face de vous et levez le petit doigt. Sa largeur représente environ 1 degré. C'est deux fois plus que le diamètre visuel de la Lune. Maintenant, mentalement, essayez de diviser cette distance par 60. Ça vous donne grosso modo la taille que représente une minute d'arc. À nouveau, divisez la minute d'arc par 60 et vous aurez la taille angulaire d'une seconde d'arc. Facile, non ? Petite particularité de ce mois de septembre, une comète peut être observée. Ce n'est pas la comète de la décennie, mais cela peut constituer un petit défi pour les débutants. Dispé Tempel se situe en ce moment dans la constellation du Poisson austral. Entre 7 et 8 de magnitude apparente, il vous faudra impérativement un instrument pour l'apercevoir. De plus, elle ne passera pas à plus de 20 degrés au-dessus de l'horizon, donc prévoyez une vue bien dégagée si vous décidez de partir à sa recherche. Elle est à proximité de l'étoile Foum Aloui, la deuxième étoile la plus lumineuse de la constellation. Visuellement, cela ressemble à un petit amas globulaire à la lueur légèrement verdâtre. Bonne chance à vous pour la trouver. Et donc tant qu'à faire, restons dans la même région du ciel et dirigeons notre regard vers la constellation du Capricorne. Une chimère au buste de chèvre et au corps de poisson. Vous la trouverez au sud, au-dessus de l'horizon, un peu plus haut que le Sagittaire. Elle ressemble à une large tête de flèche avec Deneb Algédie, son étoile la plus brillante. À proximité, vous pourrez observer à l'est du Capricorne M75, un amas globulaire de magnitude 8,6. Au sud-ouest de la constellation, repérez M30, l'amas de la Méduse, un autre amas globulaire un peu plus lumineux. Puis à environ 5 degrés au nord de l'étoile Theta Capricornus, vous verrez deux autres amas, M73, un amas ouvert, et M72, un troisième amas globulaire. Avec du matériel d'observation comme une paire de jumelles ou un télescope, vous pourrez les repérer assez facilement. Et pour les plus déterminés d'entre vous, je vous propose un dernier petit objet à observer. C'est un de mes objets favoris. Une nébuleuse planétaire de magnitude 8. Elle se situe à environ 1 degré au nord-ouest de M73. Pour l'observer, il vous faudra obligatoirement un télescope, car elle ne mesure que 41,4 secondes d'arc de large et 34 de haut. Donc c'est rikiki. Mais une fois que vous l'aurez dans l'oculaire, vous aurez l'impression d'observer Saturne. C'est d'ailleurs de là que vient son nom, NGC 7009, la nébuleuse de Saturne. Et un petit conseil quand vous l'aurez trouvé, ne la regardez pas directement, mais avec votre vision décalée. Cette nébuleuse est légèrement clignotante. Quand vous la regardez, elle disparaît, et quand vous regardez ailleurs, elle réapparaît. Vous verrez, c'est bluffant. Et on clôture ce mois de septembre là-dessus. Merci à vous tous, auditeuristes de Radio DC, pour votre écoute. Je vous laisse avec Fabrice et Joël, qui vont vous parler de ces étonnants astres chevelus, les comètes. Je vous souhaite de belles observations et un bon ciel. Et rassurez-vous, il n'est pas prêt de nous tomber sur la tête. C'était Alexis, d'Astrosciences Nord-Ardèche.

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1: Bonsoir à toutes et à tous. Ce soir, nous évoquerons un des plus beaux spectacles que peut nous offrir le ciel nocturne, les comètes. Ces fameux astres chevelus qui, depuis toujours, fascinent les humains qui lèvent les yeux vers le ciel. Alors, que sont-elles exactement? D'où viennent-elles? Et pourquoi continuent-elles aujourd'hui encore à passionner les astronomes? Ce soir, on essaye de faire le tour de la question.
2: Eh bien, à propos de questions, Fabrice, on entend parfois dire qu'une comète serait une boule de neige sale qui nous vient du fond du système solaire. Est-ce que c'est vraiment le cas?
1: C'est un peu vrai. La première chose à savoir, une comète, ce n'est pas une étoile filante. Une étoile filante, c'est un grain de poussière qui se consume rapidement dans notre atmosphère. Une comète, c'est un objet bien plus gros, mais surtout beaucoup plus lointain. Un gros bloc de glace, d'eau et de dioxyde de carbone et de poussière qui mesure en général quelques kilomètres de large. Ces boules de neige, on les trouve tout au bord de notre système solaire dans deux régions très froides et très éloignées du Soleil. La première s'appelle la ceinture de Kuiper, juste au-delà de Neptune. La seconde, encore plus lointaine, c'est le nuage de Oort. Une sorte de gigantesque coquille qui entourerait notre système solaire. Et ces comètes-là, elles sont en quelque sorte les archives de la naissance du système solaire. Elles se sont formées il y a 4,6 milliards d'années, en même temps que les planètes, mais contrairement à la Terre, elles n'ont quasiment pas changé depuis. Étudier une comète, c'est un peu comme ouvrir une capsule temporelle, vieille de plusieurs milliards d'années.
2: Alors là, j'ai une deuxième question. Pourquoi est-ce qu'une comète devient spectaculaire avec cette immense chevelure?
1: Tout se joue en fait quand la comète se rapproche du Soleil. La chaleur commence à faire fondre ses glaces. Enfin, plus précisément, elle les transforme directement en gaz, sans passer par l'état liquide. Ce gaz forme alors un immense nuage autour du noyau. C'est la fameuse chevelure qui donne son nom aux comètes. Et puis il y a les queues, oui, au pluriel, car une comète en a en réalité deux. Une queue de poussière qui réfléchit la lumière du soleil et qui donne cette belle traînée blanchâtre qu'on connaît bien. Et une queue de gaz plus bleutée qui est repoussée directement par le vent solaire et qui pointe toujours dans la direction opposée au soleil. C'est d'ailleurs assez amusant, quand une comète s'éloigne du Soleil, ses queues continuent de pointer à l'opposé. Elle semble ainsi reculer avec ses queues devant elle.
2: Oui, alors, pourquoi certaines comètes sont-elles plus célèbres que d'autres?
1: Vraisemblablement parce que dans l'histoire, leurs passages ont marqué les esprits. La plus connue de toutes, c'est évidemment la comète de Halley. Elle revient tous les 76 ans. C'est l'astronome anglais Edmond Halley qui, le premier, a compris que cet objet revenait de façon récurrente au fil des siècles. Sa dernière apparition remonte à 1986. La prochaine, ce sera en 2061. Notez la date dans un coin si vous voulez la voir un jour. Autre grand souvenir, la comète Albop en 97, visible à l'œil nu pendant près d'un an et demi. Un record, mais sa période est beaucoup plus longue, supérieure à 2000 ans. Plus récemment, en 2020, la comète NEOWISE a offert un très beau spectacle dans notre ciel, visible sans instrument pendant plusieurs semaines. Sa période est estimée à 6800 ans. Et parfois, une comète finit sa vie de façon spectaculaire. C'est le cas de Shoemaker-Levy 9, qui en 1994 s'est brisé en morceaux avant de percuter Jupiter sous les yeux des plus grands télescopes du monde.
2: Encore une question, les comètes intéressent beaucoup les scientifiques. Qu'ont-elles vraiment à nous apprendre?
1: Deux grandes questions passionnent particulièrement les scientifiques. La première, est-ce que de l'eau de nos océans vient en partie des comètes? C'est une hypothèse étudiée depuis longtemps et la mission européenne Rosetta qui s'est posée sur une comète en 2014 a permis d'avancer sur cette question sans totalement la trancher. Ce qui montre bien qu'il reste encore des mystères à résoudre. La seconde question, encore plus fascinante, est-ce que les comètes ont apporté sur Terre certains ingrédients nécessaires à l'apparition de la vie? On a en effet retrouvé dans leur composition des molécules organiques complexes. Rien n'est encore prouvé, mais l'idée que la vie sur Terre doive quelque chose à ces voyages glacés est une hypothèse plausible.
2: Alors une dernière question, comment est-ce qu'on peut observer les comètes?
1: La plupart des comètes ne sont visibles qu'aux jumelles, les apparitions à l'œil nu restant assez rares, peut-être une ou deux fois par décennie. Il faut d'abord surveiller les annonces des astronomes amateurs et professionnels, indiquer par exemple « prochaine comète visible depuis la France » dans un moteur de recherche. Les sites Star Walk Space ou Futura Science sont intéressants à consulter. Lorsque la position de la comète est bien repérée, il faut s'éloigner des lumières de la ville, repérer un horizon bien dégagé et chercher avec des jumelles ou un télescope. De septembre à fin décembre 2026, la comète 161P Hartley-Hiras sera observable dans le ciel du soir, mais sa faible luminosité, magnitude entre 10 et 14, ne permettra l'observation qu'au télescope. Cependant, à partir de décembre 2026, la comète 2P Encke gagnera régulièrement en éclat, atteignant son maximum entre la fin janvier et la mi-février 2027. À son plus fort éclat, la comète pourrait rapprocher la magnitude 6, ce qui en ferait une bonne cible aux jumelles. Voilà, vous savez maintenant l'essentiel sur les comètes. Ces boules de neige venues du bout du système solaire qui se transforment en spectacles lumineux le temps de leur passage près du Soleil et qui nous racontent encore aujourd'hui l'histoire de nos origines. La prochaine grande comète est peut-être déjà en route vers nous, alors gardez un œil sur le ciel. Merci de nous avoir suivis et à très bientôt. C'était Fabrice et Joël sur Radio d'ici.

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1: Et nous serons en Allemagne dans ce journal où l'extrême droite signe une victoire historique lors d'élections régionales dans le Land de Saxe-Anhalt. L'AfD est créditée d'environ 44% et alors que le dépouillement se poursuit, la question est maintenant de savoir si le parti va obtenir ou non la majorité absolue. À suivre aussi les pourparlers ce dimanche à Kiev, la capitale ukrainienne qui recevait la visite des émissaires américains pour parler, pour tenter de mettre fin à la guerre qui dure depuis plus de 4 ans avec la Russie, pour parler en présence de responsables sécuritaires européens. L'Indonésie, dans les cendres du volcan Anak Krakatoa, plusieurs aéroports fermés, les vols annulés. Reportage dans cette édition à Jakarta où l'air devient irrespirable. Et puis pour la première fois, une start-up européenne réussit le lancement de sa fusée. C'est également dans votre journal. Ce soir, nous avons écrit une page de l'histoire en Allemagne. La joie d'Ulrich Siegmund, le chef régional du parti d'extrême droite AfD, large vainqueur des élections régionales ce dimanche dans le Land de Saxe-Anhalt. Son parti est crédité, selon les derniers résultats, entre 44 et 44,5% des suffrages. L'AfD, qui pourrait obtenir ce soir la majorité absolue au Parlement régional au terme du dépouillement qui est toujours en cours. Mais c'est d'ores et déjà un résultat historique pour l'extrême droite allemande qui accède pour la première fois à la tête d'une région depuis 1945. On part retrouver Muriel Paradon, envoyée spéciale à Magdebourg. Vous êtes devant le Parlement régional, place de la cathédrale, Muriel, avec des opposants à l'AfD. C'est la consternation qui domine, on imagine.
2: Oui, c'est la consternation. En ce moment, il y a une musique qui est chantée derrière moi. Je ne vous le traduirai pas, mais Scheiß AfD. Donc, c'est évidemment un slogan contre l'AfD. Alors, ce qui est revenu le plus souvent dans la bouche des personnes qui se sont réunies ici, dès qu'ils ont appris les résultats en regardant leur téléphone portable, eh bien, c'est le choc. Certains étaient émus aux larmes ou en colère. Comment en est-on arrivé là? D'autres essaient de se consoler en constatant que pour l'instant, l'AfD n'a pas la majorité absolue. Au Parlement régional, il faut encore attendre des résultats plus précis, mais le score est en effet énorme. Alors, des intervenants se sont succédés à une tribune pour scander des slogans, appelant pour certains à des manifestations. Dans l'Assemblée, il y a des mouvements politiques, syndicaux, mais surtout de simples citoyens, dont certains ne sont pas de Saxe-Anhalt et viennent d'autres régions en soutien. Ils sont très inquiets que l'AfD puisse remporter d'autres scrutins ailleurs en Allemagne.
1: Merci Muriel. Muriel Paradon, direct de Magdebourg. Résultat inédit, vous le disiez, ce qui s'accompagne d'une participation historique dans ce Land de Saxe-Anhalt. À 16h, elle s'établissait à 65%. À noter également l'effondrement de la CDU, parti de droite traditionnelle, qui peine à atteindre les 20%. Cette percée historique de l'extrême droite allemande, édition spéciale dans une heure avec Philippe Le Caplain et ses invités. La guerre entre la Russie et l'Ukraine devrait, semble-t-il, se poursuivre au moins jusqu'à cet hiver. Les mots de Volodymyr Zelensky, le président ukrainien qui a reçu ce dimanche à Kiev les émissaires américains Jared Kushner et Steve Witkoff. Ces derniers ont rencontré hier le président Poutine à Moscou. Volodymyr Zelensky qui a également indiqué que la question territoriale ne pourra être réglée qu'avec une rencontre entre présidents, relançant la question d'une rencontre directe Zelensky-Poutine. Des pourparlers à Kiev en présence également de responsables sécuritaires européens. La guerre en Ukraine dont s'est saisi ce dimanche le pape Léon XIV devant les fidèles de la place Saint-Pierre, le souverain pontife a partagé sa douleur et sa solidarité avec le peuple ukrainien après les récentes frappes russes sur le pays et souhaité que la diplomatie puisse reprendre ses droits pour parvenir à un accord de paix, faisant allusion à une récente mission diplomatique du Saint-Siège à Moscou. Les précisions de notre correspondant au Vatican, Eric Sénanque.
3: Le pape a fait part de sa profonde tristesse après les dernières attaques russes qui ont récemment frappé plusieurs villes et infrastructures civiles ukrainiennes. Léon XIV a dit s'unir à la souffrance de la population qui vit depuis des années dans l'angoisse et la peur avant de lancer un nouvel appel pour que cette guerre puisse trouver une issue négociée.
4: Je lance un nouvel appel à mettre fin à la violence, à arrêter la destruction, à ouvrir les cœurs au dialogue et à la paix. J'espère que les efforts entrepris ces derniers jours pour reprendre les négociations porteront des fruits concrets et ouvriront la voie à la diplomatie.
5: E aprano lo spazio alla diplomazia.
3: Si l'évêque de Rome faisait allusion à la mission des émissaires américains arrivés ce dimanche à Kiev après une étape à Moscou, il a aussi mis en lumière les efforts du Vatican dans ce dossier. Fin août, Léon XIV a envoyé son chef de la diplomatie, Mgr Gallagher, pour un déplacement de 4 jours dans la capitale russe. Cette guerre doit prendre fin, avait martelé le diplomate du Saint-Siège devant son homologue Sergueï Lavrov. Même si les bombardements restent quotidiens, le Saint-Siège souhaite garder des canaux de discussion ouverts pour négocier un jour une paix juste entre les belligérants. Éric Sélanque, Rome. 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
1: 17h50 en temps universel. C'est une dangereuse escalade, dénonce le président libanais Joseph Aoun, qui appelle les États-Unis ainsi que la communauté internationale à faire cesser les attaques israéliennes contre son pays. Ce dimanche, des frappes de l'État hébreu ont fait 7 morts dans le sud du Liban, endommageant également plusieurs bâtiments gouvernementaux. Des combats ce week-end également entre rebelles houthis et forces gouvernementales au Yémen. Ils ont fait plus de 140 morts. De nouveaux affrontements qui font grimper le bilan depuis jeudi et l'offensive lancée par les Houthis à 300 morts, offensive la plus meurtrière depuis plusieurs années et qui vise à s'emparer des zones bordant le détroit de Bab el-Mandeb sur la mer Rouge. Objectif des Houthis, consolider leur contrôle de cette voie stratégique entre la péninsule arabique et l'Afrique. Des aéroports fermés, des vols annulés et des avions cloués au sol en Indonésie. L'éruption du volcan Anak Krakatoa perturbe grandement le trafic aérien ce dimanche. Au total, les autorités ont décidé de fermer 8 aéroports, dont celui de Jakarta, obligeant plus de 150 000 passagers à revoir leur plan. La capitale indonésienne, où les cendres volcaniques rendent l'air particulièrement difficile à respirer, témoigne des habitants, avec Valentin Sébron, envoyé spécial sur place.
6: Masque sur le visage, Céline, une habitante de Jakarta, est encore sous le choc. À son réveil, elle découvre une couche de cendres devant chez elle.
7: Quand j'ai ouvert la porte devant ma maison, il y avait énormément de poussière. Il y en avait aussi sur les voitures, les mobilettes, sur le sol.
6: Dans la capitale, les épisodes de pollution ne sont pas rares, mais cette fois, l'air est particulièrement irrespirable, dit-elle.
7: D'habitude, il y a de la pollution, mais pas à ce point. Aujourd'hui, c'est vraiment très particulier.
6: Les autorités appellent la population à limiter les sorties à porter un masque. Dewi travaille dans un hôtel de Jakarta. Là aussi, les cendres se sont infiltrées jusque dans la piscine.
8: Il y a beaucoup de cendres partout. Nous avons dû fermer plusieurs espaces extérieurs, l'aire de jeu, le jardin, le restaurant en plein air et la piscine.
6: À Bandung, au sud-est de Jakarta, des vibrations ont même été ressenties, raconte Raka.
9: Ça tremblait, ma maison vibrait, les fenêtres aussi, puis les cendres sont arrivées en ville. L'air est devenu très lourd et elles ont commencé à entrer dans la maison.
6: Dans les zones les plus touchées, notamment à Benten et Lampung, les autorités ont également ordonné aux établissements scolaires de passer au cours en ligne. Valentin Sébron, Jakarta, RFI.
1: Nous sommes une famille. Le soutien affiché par Ursula von der Leyen, la présidente de la Commission européenne, qui est arrivée ce dimanche à Nuuk, capitale du Groenland, pour une visite de 2 jours. Le vaste territoire autonome danois qui a fait l'objet, en début d'année, de menaces d'annexion de la part du président américain Donald Trump. Ursula von der Leyen qui s'entretiendra notamment avec la première ministre danoise et le chef du gouvernement groenlandais. L'Europe du spatial, à présent, une start-up allemande, fait parler d'elle. ISA Aerospace a réussi hier son premier lancement de fusée, devenant ainsi la première entreprise privée européenne à mettre un satellite en orbite par ses propres moyens, encore loin d'un SpaceX européen, mais la start-up Alexis Bédu veut rivaliser avec les plus grands.
10: The stage 2 of Spectrum on flight 2 has reached orbit.
11: Le premier essai il y a 1 an et demi depuis la même base d'Andøya en Norvège s'était soldé par un crash. Il y a ensuite eu plusieurs reports causés par des problèmes techniques, mais depuis samedi soir, c'est fait et la mise en orbite réussie de la fusée Spectrum donne beaucoup d'espoir au patron de la start-up allemande. Daniel Metzler est conscient qu'il ne peut pas rivaliser avec SpaceX, entreprise américaine qui domine de très loin le marché des lanceurs, mais il estime ce dimanche que l'Europe peut aller vite. Il assure avoir des commandes d'entreprises et d'États qui cherchent à transporter du matériel dans l'espace, des commandes pour des dizaines de milliards d'euros. Ce lancement, c'est selon Daniel Metzler, un pas de plus pour la souveraineté spatiale européenne. Il en sera d'ailleurs question lors du sommet spatial de Paris cette semaine, alors que la France et l'Allemagne ne sont pas tout à fait alignés sur la stratégie à tenir face aux géants américains.
1: Alexis Bédu, c'est Radio France Internationale qui vous informe. Il est 19h10. à Paris, 2 heures de moins en temps universel. Bonne soirée à l'écoute de RFI.

0: Bonjour à toutes, bonjour à tous. Vous êtes bien à l'écoute de L'Envolée sur Fréquence Paris Pluriel. Vendredi 10 juillet de 19h donc à 20h30, on est avec vous. Je n'ai pas du tout les contacts.
1: Mais moi, je les ai, donc ça tombe bien. Pour nous écrire, c'est à l'envolée-fpp, 1 rue de la Solidarité, 75 019 Paris. Vous pouvez nous joindre toute la semaine en nous laissant des messages, des messages sur le répondeur ou sur les applis sécurisés au 07 53 10 31 95. Pour nous appeler en direct, meilleur un appel, mais vous pouvez quand même nous appeler et si ça tombe pas pendant l'appel, on vous répondra au 01 40 05 06 10. On a un site internet qui est l'envolée.net. On peut nous joindre par mail à contact@l'envolée.net et on est aussi sur Insta à l'envolée-journal.
0: Et l'envolée, c'est quoi? Donc l'envolée, c'est une radio et un journal qui se fait le porte-voix des prisonniers et des prisonnières et qui construit donc un discours anticarcéral sur les lieux d'enfermement, mais aussi sur la société en général, avec donc les premiers et les premières concernées. Et donc on parle à la fois des prisons pour mineurs, des CRA, mais aussi des hôpitaux psychiatriques, donc de tous les lieux d'enfermement. Et ce soir, on a une émission qui est un petit peu chargée.
1: On a une grosse émission, ouais. On a beaucoup de choses dont il faut qu'on discute. D'abord, on va lire deux lettres, une de Pascal et une de Kémy. On aura aussi un appel d'une proche d'un prisonnier de Lutterbach qui est actuellement dans le coma. Et donc, on va aussi parler à cette occasion-là de toutes les conséquences de la canicule en prison et plus généralement des refus de soins en prison et de toute la manière dont la paix se comporte dans ce genre de situation. Ensuite, on va parler du QLCO de Condé-sur-Sarthe, puisqu'il y a un rapport de la contrôleuse générale des lieux de privation de liberté qui est sorti et qui dit globalement un peu pas mal de choses qu'on racontait déjà dans l'envolée il y a dans le dernier numéro et qu'on a aussi beaucoup dites à la radio. Donc c'est aussi l'occasion de revenir sur tout ce qui se passe de super grave dans les QLCO en ce moment. Et pour finir, on va parler d'un procès qui aurait dû se tenir le mercredi, c'est ça ?
0: 8 juillet
1: au tribunal de Paris, qui était le procès de Richie Thibault pour plein de raisons, mais notamment parce qu'il a pas mal critiqué virulemment l'État et voilà, une copine qui y était nous racontera un petit peu ce qui s'y est passé.
0: Et on a oublié de se présenter. Du coup, il y a Inès.
1: Salut.
0: Autour de la table. Il y a une personne au bocal qui va nous rendre un super coup de main. Merci à lui d'être là. Et il y a aussi donc Zéro qui vous salue ce soir.
1: Et ouais, donc grosse émission, mais on n'est pas très nombreux, mais on va quand même faire cette grosse émission. Voilà, et donc on va commencer quand même si on a beaucoup de choses à dire, on va quand même commencer par des lettres, et notamment par une lettre de Pascal qui nous a envoyée depuis la maison centrale de Saint-Martin-de-Ré, c'est pas la bonne que j'ai sous les yeux, pardon. Le 11 juin 2026. Désolée pour le petit bug. Un amical bonjour à toute l'équipe de l'Envolée. Effectivement, l'histoire de la centrale de Saint-Martin-de-Ré peut faire peur. Le site était nommé pénitencier il y a fort longtemps. À quelques années après, j'allais partir au bagne et rencontrer Papillon. Que peut-on avoir à envier sur l'île de Ré qui n'a rien de doré pour nous, les taulards? Il n'y a que les touristes qui s'éclatent. En effet, ce retour ici est plutôt compliqué. Retrouver ces murs oppressants. La cage est si petite que pour circuler, il faut prendre des risques. Les sanitaires, si je puis me permettre, la table, le lit, la chaise prennent quasiment tout l'espace au sol. Lorsque j'ai l'occasion d'être en hauteur, je peux apercevoir la ville, l'océan, la vie. Je prends un énorme coup de massue. Un choc même, car je sais ma famille très proche. Cela ravive des images qui peuvent devenir douloureuses, en sachant en plus que je pourrais être encore libre si je n'avais pas eu affaire avec une justice extrêmement répressive, totale répression. Il faut garder son humour et le peu de dignité qui nous est accordé. L'envie de baisser les bras me vient parfois, mais j'ai gardé mon âme guerrière, combative. Je me suis trouvé un symbole, comme un message, une guillotine. En plus, je garde précieusement le livre que vous m'aviez fait parvenir. La peine de mort n'a jamais été abolie. Le témoignage des autres détenus est fort, poignant, même effrayant. La question est de savoir combien de temps il est possible de résister, malgré de trop longues années derrière ces fichus barreaux. Il y en a qui pensent qu'on s'habitue à l'enfermement, surtout après 37 années. Désolée d'en décevoir quelques-uns, mais ce n'est toujours pas le cas. L'épuisement, une sorte de solitude malgré la famille, les amis dont vous faites partie d'une certaine façon, et merci pour votre présence. J'ai du mal à reconnaître les lieux, tout a changé, les prisonniers, oula, pas toujours facile de cohabiter. En plus ici, il y a beaucoup de jeunes condamnés à de courtes peines, je dis courtes car comparé 5 ans et perpétuité, le décalage est grandiose. Profil des taulards, plus le personnel qui évolue différemment d'il y a 15-20 ans. J'ai pu recroiser des surveillants qui eux-mêmes confirment que tout a changé et pas forcément en bien. Quelques vieux potes et qui me racontent que pour eux, l'ambiance est nulle, tout a changé et trop vite. Et parler de l'humain, ça risque d'être délicat au fond. Concernant ce que l'AP qualifie de transfert, je dois dire qu'avoir quitté Réo est un soulagement. Mais Saint-Martin n'était pas mon objectif, je visais Vivonne où j'ai passé plus de 7 années. Mais je n'ai plus le profil, m'a-t-on dit. La paix regarde la peine avant de s'intéresser à l'homme, à la femme, puisque cet univers est mixte. Lors de mon séjour à Vivonne, j'occupais un poste de grande confiance, de très grande confiance même. Ce sujet mérite d'être approfondi. Vous vous rendez compte, un vilain garçon qui circule dans toute l'atoll, dans toutes les catégories de bâtiments, tournevis en main, jusqu'à aller prendre un café chez mes copines de la MAF ou du centre de détention pour femmes. Enfin, quelques rares moments réconfortants. L'île de Ré, La Rochelle, il n'y a qu'un pas à faire, ou plutôt un pont à franchir. Et ça aussi, c'est un choc. Imaginez que mon peu de vie de liberté, c'est dans cette ville que je l'ai construit. Je me suis rapprochée de ma famille, j'ai reçu la visite d'une de mes sœurs, ne manque plus que mon fils. Des amis, j'en avais, mais bon nombre m'ont tourné le dos, ayant eu écho de mon passé et de mon présent destructeur. À très bientôt, Pascal.
0: Eh ben merci beaucoup Pascal pour cette lettre. Du coup, on apprend dans cette lettre, on n'avait pas relu de lettre de Pascal depuis qu'il avait été transféré à la centrale de Saint-Martin-de-Ré.
1: Je crois qu'on en a lu une. Enfin, c'est une émission du Sud, mais il y en a une qui a été lue, ouais.
0: Et ben du coup, on a eu l'une, mais là Pascal, il revient juste, sur en fait ce que c'est cette centrale. De base, en fait, c'est la centrale de Saint-Martin-de-Ré qui est une vieille, très, très, très vieille prison qui a ouvert, bon là j'ai retrouvé les chiffres, en 1681, qui a toujours servi de prison. Au début, on enfermait à l'intérieur les protestants, les prêtres et les communards. Et ensuite, donc, il parle à un moment, dans sa lettre, il évoque le bagne. Donc ça n'a jamais réellement été un bagne, mais en fait c'était un point d'étape pour ensuite aller au bagne réellement, donc en Guyane ou en Nouvelle-Calédonie. Et en fait cette prison, ça a fonctionné donc comme un peu point d'étape, je sais pas comment vraiment dire, mais voilà, avant le bagne, de 1873 à 1938. Et il y a environ entre 70 000 à 100 000 détenus qui seraient passés par cette prison, donc elle est gigantesque. C'est une des plus grosses, enfin c'est la plus grosse centrale de France, avec aujourd'hui donc 485 prisonniers à l'intérieur. Et du coup, tout ça pour vous dire aussi que en fait les vieilles prisons, elles sont aussi vieilles dans leur construction et dans la manière, donc c'est ce qu'ils racontent en fait très bien, donc dans la manière dont sont foutues à la fois les cellules, les couloirs, les toilettes, et donc c'est des trucs le but de l'administration pénitentiaire n'est pas d'améliorer les conditions de détention à l'intérieur, donc en fait souvent ils refont pas et ils laissent les trucs se délabrer de plus en plus, ce qui donne des conditions d'hygiène et tout, et c'est ce qu'ils racontent assez hardcore quoi. Du coup Pascal il raconte beaucoup aussi de cette situation de prisonnier longue peine qu'on a relayé donc à travers bientôt plusieurs années quand même en fait, enfin quelques années quoi. Et il parle de cette situation là, donc ces multiples transferts, lui il a attendu énormément la Réo. Simplement pour être un peu honnête dans cette lettre, quand tu le dis, tu compares du coup les jeunes condamnés que tu vois arriver en centrale, qui sont là pour 5 ans, et le fait que toi tu y es pour le reste de ta vie, je pense qu'il n'y a pas besoin forcément d'état de comparaison, c'est-à-dire que je pense qu'il n'y a personne qui remet en cause que le fait de passer de rester en prison toute sa vie et d'être pour toute sa vie, enfin, et particulièrement, enfin, abominable, et qu'en fait on devrait pas vieillir et mourir en prison. Mais en fait, prendre 5 ans à 20 ans aussi, c'est, en fait, 5 ans, c'est pas une petite peine. Et en fait, je sais pas s'il y a petite peine, en fait, l'enfermement, et même, et surtout à 20 ans, il peut être particulièrement traumatique. Et du coup, ça rejoint aussi ce que nous disait beaucoup Mika, dans différentes lettres. C'est-à-dire que, en fait, les prisonniers longue peine avec qui on correspond, à l'envolée, nous racontent tous, en fait, qu'aujourd'hui, dans les centrales, on voit de plus en plus arriver de jeunes, de très jeunes, de gens qui ont 18-20 ans et qui sont pas forcément là que pour 5 ans, qui sont là des fois pour plus, qui prennent des peines, Mika disait, Camille disait, qui prennent des peines de 5-10 ans, voilà, et que c'est ça aussi, en fait, la justice qui les fait arriver jusque là, c'est-à-dire qu'à des gens de 20 ans, on va mettre des 10-15 ans, pour des trucs, en fait, sur lesquels, en fait, ils auraient pris 5 ans il y a 15 ans, en fait. Il y a aussi un allongement des peines. Et ce qui fait que du coup, de plus en plus de jeunes arrivent en centrale. Ce qui n'était pas tant le cas avant, en fait, ce que racontent du coup les anciens, c'est qu'en fait, avant, ils se connaissaient un peu tous, et c'était plutôt des gens, voilà, qui étaient des prisonniers de longue peine et qui tournaient en centrale, dans différentes centrales. Et que là, donc voilà, il y a énormément de jeunes qui arrivent, donc c'est un peu flippant. Et du coup, ça change aussi beaucoup de choses à l'intérieur, quoi.
1: Ouais, carrément, je pense que, enfin, je suis tout à fait d'accord. En fait, qu'on en vienne à dire que 5 ans, c'est presque une petite peine. En fait, ça dit beaucoup de ce que c'est l'allongement des peines, depuis pas mal de temps, et notamment sous l'effet de la loi narcotrafic. Et c'est important de revenir sur l'histoire de cette prison de Saint-Martin-de-Ré. Il y a aussi une histoire plus récente dont on a beaucoup, beaucoup parlé à l'envolée récemment. C'est quand même une prison qui a été connue dans les années 2010 pour avoir une équipe de matons dont une partie est encore en place, particulièrement violent, qui avait été épinglé à plusieurs reprises par l'OIP, CGLPL, etc. pour cette équipe de matons très violent. Et notamment, c'est une équipe qui est responsable de la mort, hein, voilà, de Sambali Diabaté, dont on a beaucoup parlé à cette antenne et dans les différents journaux, qui a été battu à mort et après traité d'une façon ignoble, ce qui a fait qu'il est mort en détention.
0: Placé sous un lit, ouais, en attendant qu'il se réveille, en se tapant la tête. En fait, il ne s'est jamais réveillé, quoi.
1: Ouais, donc une série de traitements, je pense que déshumanisant et presque, enfin, et même pas suffisant pour dire à quel point ça a été ignoble. Donc voilà, c'est aussi ça l'histoire de la prison de Saint-Martin-de-Ré. Et suite au procès, enfin simulacre de procès qu'il y a eu, faut signaler quand même qu'une partie de l'équipe qui a battu à mort Sambali Diabaté est toujours en place, quoi. Donc c'est ça aussi, hein, cette histoire de la prison de Saint-Martin-de-Ré. Et t'as aussi raison de souligner à quel point c'est atroce et difficile de voir les touristes qui font du vélo et qui s'éclatent à la plage quand toi t'es coincé derrière les barreaux. Encore plus, et on va en reparler tout à l'heure, dans cette période de canicule, on sait que l'ouest de la France a pas du tout été épargné, bien au contraire. Et on espère que ça a pas été trop dur là-bas. Et moi, un des autres trucs sur lesquels je voulais revenir dans ta lettre, c'est quand tu parles de Poitiers et Vivonne, et du travail que t'avais qui te permettait de circuler dans toute la détention, etc. Et ça permet de redire à quel point aussi c'est important et à quel point c'est un moyen, justement, pour la paix, pour faire pression sur les gens, cette question du travail. On voit que toi, bah, ça te permettait en fait concrètement de sortir de ta cellule, d'être en contact avec d'autres personnes, y compris dans la MAF, etc. Et donc, on voit bien à l'échelle de la privation totale de liberté qu'est la prison, ce que ça a pu t'apporter. Et enfin voilà, c'est aussi une manière de redire que tous ces tafs, et notamment le taf d'Oxy, c'est-à-dire quand tu travailles pour la prison, c'est à la fois une exploitation et un moyen pour la prison de fonctionner, enfin tu vois, sur le dos des prisonniers qu'elle enferme et qu'elle exploite, et ça offre aussi des moments de respiration, on va dire, par rapport au quotidien carcéral. Et donc là, on comprend, hein, que si toi ton objectif c'était de retrouver un peu ça à Poitiers-Vivonne, Saint-Martin-de-Ré, c'était un second choix, et donc c'est toujours mieux d'avoir quitté Réau, mais on comprend que ce soit très amer pour toi comme constatation, quoi.
0: Bon, en tout cas, on te souhaite plein de force et on continuera de relayer de ce qui se passe pour toi du coup dans cette centrale, et puis on te souhaite plein de force comme tout le monde, comme tous les prisonniers intérieurs, pour la chaleur.
1: Ouais. Et... force à toi Pascal, et encore merci pour ta lettre.
0: Et donc je vais vous lire une lettre de Camille qui date de l'été 2026 et qui donc nous écrit depuis le QMC de Moulins-Isère. 25 juin 2026, 5h56 du matin. J'entends les mecs parler par la fenêtre et ce qu'ils me disent me glace le dos. Léon, 72 ans, est parti ce matin aux alentours de 6h d'une crise cardiaque à cause de la chaleur. Léon, que tout le monde appelait le vieux, cet homme nous a quittés. Je suis très triste, mais aussi en colère. Comment un homme de son âge peut encore être enfermé ? Comment se fait-il qu'il n'y ait pas de surveillance le concernant, en sachant la canicule que l'on traverse ? 45 degrés dans les cellules, aucune aération. Dans les hôpitaux, c'est pareil. Sérieux ? On laisse des êtres humains mourir et tout ce que l'on entend, c'est politiquement, la clim, c'est bien ou c'est pas bien ? En gros, si t'es hospitalisé ou si t'es vieux, ou en prison, ou en psy, ou en foyer, ben tout le monde s'en bat les couilles. C'est la dure réalité. Moi, je raconte la prison. C'est mon quotidien. C'est à la centrale de Moulins-Isère que Léon nous a quittés. J'en reviens toujours pas. C'est une honte. Laisser un papy s'éteindre seul dans une cellule de 9 mètres carrés. Ce qui me choque le plus, c'est le silence mortel qui règne depuis ce matin. Mais pas que par rapport à Léon. Non, à cause de la chaleur. Tout le monde s'en fout de Léon. Rendons hommage à Léon. Paix à ton âme. Repose en paix, papy. Tu as enfin quitté ces quatre murs. Kémy.
1: Bah écoute, Kémy, merci beaucoup pour cette lettre qui est hyper dure. Et condoléances aux proches de Léon, à l'intérieur et à l'extérieur. Je pense que cette lettre, elle montre les conséquences absolument tragique de la canicule en prison, parce que là, voilà, on rappelle qu'on en est aujourd'hui le 10 juillet à la troisième vague de chaleur depuis un mois et demi, donc on les enchaîne avec quasiment pas de pause. Et voilà, c'est super dur pour plein de gens à l'extérieur, les gens qui habitent dans des logements mal isolés, sans volet, etc. Kémy a raison de dire que c'est super dur aussi dans les hôpitaux, dans les hôpitaux psy, dans plein d'endroits où il y a plein de gens qui n'ont pas d'autre choix que d'être là et où c'est pas du tout également adapté à la chaleur. Et quelque chose qu'on oublie beaucoup et qu'on entend très peu le débat, dans les discussions actuelles, c'est la situation en prison. Par exemple, peut-être, je ne sais pas si on pourra beaucoup en parler à la fin de l'émission, mais là, par exemple, il y a 115 prisonniers de la maison d'arrêt de Nîmes qui portent plainte contre l'administration pénitentiaire pour plein de raisons liées aux conditions de détention et au surenfermement, qui sont absolument ignobles, mais notamment parce qu'on a enregistré en température ressentie à l'intérieur de la maison d'arrêt de Nîmes 50 degrés. Et en fait, c'est pas du tout un cas isolé, c'est un cas qu'on retrouve partout. Et en fait, dans la gestion de cette canicule, c'est vrai à l'extérieur et c'est poussé à une logique extrême et particulièrement cruelle à l'intérieur. En fait, c'est presque c'est une logique froidement, hyper glaciale, quoi. C'est-à-dire que on a accepté, un peu comme pendant le Covid, qu'en fait on allait laisser crever des gens de la canicule, qu'on n'allait pas faire les efforts nécessaires pour changer ça ou pour adapter les bâtiments, etc. Et donc on admet qu'il y a un coût humain à la canicule. Donc là, voilà, ils ont dit 2500 morts pendant la deuxième vague de chaleur. Et ça devient juste un chiffre. Et donc les personnes les plus affaiblies, les personnes qui en fait sont les plus précaires parce qu'elles n'ont pas des logements adaptés, et les personnes qui sont enfermées entre quatre murs et qui n'ont pas le choix et pour qui vraiment tout le monde s'en fout des conséquences de la canicule, l'État, l'administration pénitentiaire dans le cas des prisonniers et des prisonnières admettent complètement ce coût humain là. Et c'est vrai que Après, peut-être qu'il y a des informations qui nous sont échappées, mais on n'a pas entendu parler de l'histoire de Léon, alors que c'est absolument ignoble, quoi.
0: Bah ça, c'est sûr qu'on n'a pas entendu parler de l'histoire de Léon, et en fait, pourquoi on n'a pas entendu parler, en fait, parce que si, je pense qu'il faut rappeler, c'est qu'en fait, c'est surtout encore un mort en prison, et que ça, en fait, on se demande aussi comment quelqu'un, en fait, de 71 ans est encore à l'intérieur, et qu'est-ce qu'il fait à l'intérieur, c'est la question aussi qu'il faut se poser. C'est-à-dire, qu'est-ce que des gens de 71 ans font des cellules de 9 mètres carrés à, donc, comme vient de le dire Inès, 45, 50 degrés? Est-ce que le suivi médical de ces gens, il est adapté? Et, donc, on sait que non, en fait, on sait qu'il n'y a pas de suivi médical, que, en fait, ces morts sont directement dues à la prison. C'est-à-dire que, en fait, si Léon n'avait pas été en prison, sans doute qu'il ne serait pas mort, en fait. On n'en sait rien, mais en tout cas, on peut, en tout cas, supposer que oui, et en fait, ça fout vraiment le seum, en fait, de se dire, bon, que, en fait, ces situations, elles pourraient être évitées si la prison n'existait pas. Et que, du coup, aussi, en fait, quand des gens sont dans des états de santé, sont vieux, sont âgés, et ben, peut-être aussi, il faut les libérer et pas les laisser, rôtir dans une cellule à 40, 45 degrés. Et que, ou en tout cas, leur donner une prison sage médicale adaptée. Et qu'il faut rappeler, donc, que l'administration pénitentiaire, elle est responsable, en fait, de la vie des gens à l'intérieur. Ça semble complètement fou de dire ça, parce que en fait on se rend compte que en fait c'est un système qui fait que en fait il y a énormément de morts en prison, morts desquelles on ne parle pas, et voilà, le silence médiatique sur la mort de Léon prouve encore une fois ça, et c'est ce que dit Camille dans cette lettre. Mais en fait, nous, ce qu'on rappelle à cette antenne, c'est que en fait l'administration pénitentiaire a une responsabilité dans la mort de ces gens. Et qui, à mon avis, ne sont. Enfin, il n'y a pas que Léon, en fait, qui est mort de la canicule en prison. C'est même quasiment sûr. Nous, on le sait parce qu'en fait, il y a des gens, voilà, qui, comme Camille, sont assez courageux, en fait, pour justement, en fait, dire que c'est pas normal ce qui se passe, et justement de. Voilà, et c'est à ça, justement, que sert l'envolée, de dire, en fait, bon, voilà, il y a ces gens qui existent et leur mort ne signifie pas rien. Et donc, voilà. Mais en même temps, voilà, c'est ce que disait Inès, c'est un vrai central. Il y a des vies qui ne comptent pas. Ce qui est assez beau dans la lettre de Camille, c'est qu'il parle des prisons, mais aussi il parle des autopsies, il parle des foyers. Enfin, voilà, d'un ensemble de personnes qui sont un peu les rebuts de la société, et qui, en fait, quand ils crèvent, eh ben, tout le monde s'en fout. Parce qu'en fait, le système est là pour que potentiellement est en place et permet en fait la mort de ces gens, littéralement, c'est ça que c'est. Parce qu'on s'en fout qu'ils crèvent et qu'en vrai les puissants sont plutôt contents qu'ils crèvent. Enfin, faut se dire la vérité. Et donc voilà.
1: Ouais. Et quelque chose que je voulais ajouter par rapport à ce que tu disais sur le fait qu'on devrait, enfin. On devrait pas enfermer des gens déjà de base tout court, et qu'en plus on devrait a fortiori pas enfermer des personnes de 71 ans par 45 ou 50 degrés. En fait, ça fait penser exactement à ce qu'on a vu pendant le Covid, c'est-à-dire on a eu tout un discours qui était complètement faux dans la presse, où on disait oui, on a fait sortir les gens pendant le Covid, etc. C'est pas vrai. Enfin, en fait, c'est pas vrai. Il y a quasiment pas eu de libération, et on a laissé aussi les gens crever à l'intérieur du Covid sans aucune mesure adaptée. Et là, c'est exactement ce qui se passe de nouveau avec la canicule. Et autre truc qui est quand même important de dire par rapport à ça, c'est que un des rares trucs, enfin voilà, soit il y a des gens, enfin voilà, il y a les bourges qui ont la clim, enfin grand bien leur fasse, mais pour le commun des mortels, on se rafraîchit avec des ventilos. Et ça aussi, il faut le dire, c'est hyper galère, notamment dans certaines prisons particulièrement sécurisées, par exemple à Condé, ça a été hyper compliqué de pouvoir cantiner des ventilos, ça coûte super cher, et il faut bien s'imaginer que par 50 degrés ressentis, quand en plus t'as pas accès à un ventilateur, enfin, c'est littéralement de la torture, quoi.
0: Oui, et puis en fait, il n'y a pas d'aération, on le rappelle, dans les cellules. Parce que du coup, c'est la troisième vague de chaleur, mais on va le répéter encore une fois, parce que de toute façon, Et en fait, ce qui est insupportable aussi, c'est qu'il y a eu tellement de gates là sur les piscines, enfin bref, comment en fait les prisonniers arrivent à survivre en fait dans la chaleur, et il y a une espèce de truc médiatique. En fait, on préfère parler des trucs médiatiques, donc de gens qui en fait essayent de se rafraîchir en faisant une piscine avec les moyens du bord. Ça, c'était l'année dernière, mais plutôt que en fait les gens qui crèvent à l'intérieur, ça par contre tout le monde s'en fout. Donc Et donc, ouais, rappeler qu'en fait, il y a vraiment, voilà, c'est difficile de cantiner. Des fois, en fait, tu cantines, ton ventilo, il arrive une semaine après la canicule. C'est qu'à, et en fait, t'as beau ventiler à l'intérieur quand en fait les murs ils sont super chauds, quand t'arrives pas à faire de l'air, et ben en fait, bah du coup tu ne peux pas en fait être le ventilateur. Il ventile de l'air chaud en boucle. Ça ne sert absolument à rien. Et du coup voilà tout ça, et en fait que c'est insupportable aussi pour des gens aussi en très bonne santé, c'est dangereux la canicule, genre sous 45 enfermé dans 9 mètres carrés. Et donc on se doute aussi, on rappelle que la canicule c'est aussi dangereux pour des gens qui prennent des traitements et du coup, enfin bref, il y a tous des traitements médicamenteux de quelque nature que ce soit, du coup des personnes âgées, donc tous ces gens à l'intérieur aussi, donc qui prennent des traitements, qui sont âgés, qui ont d'autres problèmes de santé en fait, qui peuvent être accentués par la chaleur, et ben du coup ça met littéralement la vie en danger. Et on parle pas de 3 personnes en fait, on parle de sur 80 000 prisonniers, énormément de gens qui sont concernés par le fait de d'avoir peur pour leur vie à l'intérieur en fait. C'est ça la réalité.

0: Des flics à Clermont-Ferrand dans une cité en mode Robocop pour aller percer une piscine gonflable, une piscine d'extérieur qu'ont installé des jeunes pour se rafraîchir. Enfin, le niveau d'inhumanité, ou alors là, tous les médias qui sont en boucle sur un jeune de 14 ans qui arrose des gens au canal Saint-Martin. Enfin, c'est quand même... Et ça alimente, encore une fois, des dynamiques répressives contre les personnes qui sont en fait les plus visées par la canicule, parce que les plus précarisées, quoi. Voilà. Et ce qui vaut à l'intérieur se fait aussi selon, évidemment, pas les mêmes modalités, mais c'est quand même assez frappant de voir que c'est quand même un peu les mêmes dynamiques dedans et dehors.
1: Et ben peut-être du coup, repose en paix, Léon, et on envoie donc plein de force à tes proches et aussi aux prisonniers de Moulins-Isère qui voilà, pour qui aussi c'est difficile, en fait, c'est difficile de perdre quelqu'un à l'intérieur, qu'on voit tous les jours, avec qui on parle, et du coup on leur envoie toute notre force pour passer cette épreuve là et voilà.
0: Et je pense que ça va faire aussi écho avec ce dont on va parler tout à l'heure et de la manière dont l'administration pénitentiaire ne prend absolument pas soin de la santé des prisonniers, et notamment en contexte de canicule. Mais pour l'instant, on va passer un petit coup de musique.

0: FPP. Enfin, je sais pas pourquoi j'ai dit bonjour comme ça. Mais bon, j'étais contente de revenir à l'antenne. Du coup, l'envolée que je vous ai présentée tout à l'heure déjà, mais je vais rappeler rapidement les contacts. Donc, c'est 1 rue de la Solidarité, Paris 19e, pour nous écrire. Et ensuite, pour nous contacter, on a un téléphone sur lequel vous pouvez nous contacter à la fois par appel normal et à la fois sur les applis sécurisées. Donc, c'est le 07 53 10 31 95 ou le direct, mais là, donc, on a quelqu'un au téléphone. Donc, je ne vous donne pas le numéro du direct, ça ne sert à rien. Et ensuite, je vous rappelle rapidement, on a aussi un Insta qui c'est donc l'envolée tiré du bas journal.
1: Et donc, on est avec Marie au téléphone. Bonjour, est-ce que vous nous entendez?
2: Oui, je vous entends.
1: Super. Eh ben, merci beaucoup d'avoir appelé, surtout dans ces circonstances qui sont vraiment difficiles. Peut-être, si ça vous va, de commencer par raconter ce qui s'est passé pour votre compagnon.
2: D'accord. Bah alors, mon compagnon, apparemment, ils savent pas trop en fait qu'est-ce qu'il a eu. Ils l'ont retrouvé inconscient dans sa cellule vers 11h30.
1: Et juste pour dire pour les auditeurs, pour les gens qui nous écoutent, c'est à la prison de Lutterbach en Lorraine. Et c'était à la fin du mois de juin pendant
2: la canicule,
1: voilà.
2: C'est ça. Bah, ils l'ont retrouvé inconscient dans sa cellule, apparemment vers 11h30, qu'apparemment il n'arrivait plus à le réveiller. Quand j'ai pris contact avec l'hôpital, l'hôpital, ils m'ont dit que apparemment c'était son cœur qui était vraiment faible, ils comprenaient pas trop pourquoi, que sa tension pareil était faible. Le lendemain, ils m'ont dit qu'apparemment le cœur il avait repris, que ça allait, la tension était bien. Après-demain, ils viennent, ils me disent qu'apparemment il se réveillera plus. Du coup, je leur ai demandé pourquoi il se réveillerait à plus se réveiller quoi. Du coup, ils m'ont dit qu'apparemment ce serait un manque d'oxygène. Apparemment, il a été pris en charge trop longtemps, quoi. Du coup, le manque d'oxygène a vraiment brûlé tous ses neurones dans son cerveau.
1: Et ouais, on est vraiment désolé pour vous et pour votre compagnon. Et c'est hyper important cette question de prise en charge tardive et notamment de la question de l'oxygénation du cerveau pendant assez longtemps, parce que eux ils disent que c'est ce que tu m'expliquais, ils disaient que ils l'ont trouvé à la garde inanimée.
2: À 7h, ils sont venus à 7h pendant la ronde du matin. Apparemment, ils l'auraient vu bien vivant. Et après, ils sont venus vers 11h30. Il était plus. Du coup, il était inconscient, quoi.
1: Ouais, et ça, ce que t'expliquais, c'est que c'est pas hyper cohérent, en tout cas.
2: C'est pas, parce qu'en fait, moi, faut savoir qu'en fait, mon compagnon, en fait, il m'appelle vraiment tous les matins.
1: Ouais.
2: Tous les matins, entre 6h30, 7h, il m'appelle. Et en fait, c'est vraiment l'heure où il va en promenade, ou qu'il fait des activités, ou qu'il fait quoi que ce soit. Ce jour-là, en fait, il m'a pas appelé, j'ai rien eu et tout. Et voilà, ils disent qu'il aurait pris une drogue forte. Ils disent qu'il aurait pris un truc de fort, mais ils ne me disent pas quoi. Apparemment, dans les analyses, ils n'arrivent pas à le voir. Ils n'arrivent pas à voir c'est quoi. Ils m'ont seulement dit, écoutez, voilà, vous savez, en prison, il y a plein de drones, il y a plein de drones qui circulent, on n'arrive pas à voir. Et voilà. Et moi, comme j'ai déjà dit, j'aurais jamais pris un truc à 7h du matin. Voilà quoi. Il aurait peut-être pris un truc à 4-5h du matin, j'aurais compris. Et là, oui, mais pas à 7h du matin. Et il y a des détenus qui l'ont vu à la fenêtre à 3h du matin. Ils l'ont vu jusqu'à 3h du matin, il allait bien, il parlait avec les gens, il parlait avec les détenus, voilà. Et ensuite, à partir de 3h du matin, ils l'ont plus vu. Je me suis dit, peut-être que voilà, il lui est arrivé un truc, peut-être à 4-5h du matin, et en fait, ils sont venus le matin, ils n'ont pas fait l'appel correctement, et ils sont venus à 11h, et malheureusement, c'était trop tard, l'oxygène avait vraiment monté dans le cerveau, quoi. Parce que s'ils l'auraient trouvé vraiment à 7h, comme ils disent, et ensuite, ils sont revenus à 11h, mais il aurait eu quoi, laps de temps de 4-5 heures, il y aurait 2-3 neurones, que là c'est vraiment tous les neurones du cerveau quoi.
1: Il y a plein de failles
2: en fait. En fait, la prison et l'hôpital, ils se rejettent la faute. Quand je demande par exemple, c'est comme je demande le truc médical pour voir qu'est-ce qu'ils ont fait, qu'est-ce qu'ils ont pratiqué et tout. L'hôpital me dit non. L'hôpital me dit non, qu'apparemment c'est la justice. Quand je demande à la justice, ils me disent non parce qu'en fait il a été libéré sous médical. Ils ne veulent pas. En fait, ils se rejettent la balle. Quand je leur dis à la prison, il me dit ah mais quand il est parti de chez nous, ok il était inconscient, mais son cœur était bien et sa tension était bien. C'est quand il est arrivé à l'hôpital qui ça a chuté. L'hôpital me dit que non. Apparemment c'est la prison qui aurait trop fait longtemps pour un manque d'oxygène. Ça veut dire qu'en fait ils se rejettent la balle quoi. Je ne sais même pas qu'est-ce qu'il a eu. Je ne sais même pas en vrai si vraiment il a pris un truc de fort ou c'est peut-être la chaleur qui l'a fait tourner, mais je ne sais pas. En tout cas, il y a eu plein de. En tout cas, il y a plein de failles et j'arrive pas à savoir la vérité, quoi.
1: Bah, c'est sûr qu'il y a vraiment une volonté de dissimulation parce que déjà, ce que t'expliques, c'est que il aurait dû t'appeler à 7h du matin. Le fait qu'il n'ait pas appelé et il appelait vraiment tous les jours. Les matins, tu l'avais revu la veille.
2: Il est incarcéré depuis le mois de décembre. Il a toujours appelé le matin à 7h. Et puis même moi, je le connais. Il aurait pas pris un truc le matin pour se péter la gueule, quoi. Il aurait pris peut-être aller à la rigueur un truc à 5h du matin, peut-être pour dormir. Encore, j'aurais dit ok, là c'est vrai. Mais à 7h du matin, il aurait jamais pris un truc. Surtout qu'il m'appelle, surtout qu'il a des promenades. Et puis moi, en fait, il savait très bien que moi, je détecte tout à sa voix. Quand il prend un truc, quand il fume un truc, je détectais tout à sa voix. Il n'aurait jamais pris le risque de m'appeler et il n'était pas dans son état normal. Il sait très bien qu'il aurait été sourd d'embrouille, moi et lui, il ne l'aurait jamais fait. Quoi. Mais vraiment, en le connaissant, il ne l'aurait jamais fait. Ouais. Comme je vous ai dit, il y a plein de failles. Là, ils lui ont remis... Il n'y avait plus les policiers devant sa chambre. Il n'y avait plus les policiers. À partir d'aujourd'hui, ils lui ont remis. La juge a décidé de remettre les policiers devant sa porte.
1: Oui, c'est ça, c'est un foutre.
2: Soi-disant, il est en fin de vie. Hein. Soi-disant, il n'y a plus rien à faire. Les médecins, ils veulent plus rien faire. Les médecins, ils veulent plus pratiquer d'examen parce que pour eux, le cerveau a grillé. Il n'y a plus rien à faire. Ils font juste les protocoles de soins pour pas qu'ils souffrent et tout. Mais voilà. Et là, je comprends pas pourquoi ils ont remis les policiers devant sa chambre. Bah, en plus, il a des frères, il a des sœurs, il a des cousines, il a des cousins. Tout le monde de la famille allait le voir. Mais là, plus personne ne peut y aller, à part moi et ses parents, qu'on a le permis de visite. Parce qu'ils ont remis les policiers, quoi. Normalement, en tant que de fin de vie, je comprends pas pourquoi ils mettent les policiers, quoi.
1: Bah, c'est ce que tu nous expliquais quand on préparait l'émission, c'est qu'en gros, il a été hospitalisé, il était encore sous écrou, donc considéré comme prisonnier, et à ce moment-là, il y avait que toi, et en express, ses parents, c'est ça, on a le droit de le voir. Après, ils ont levé l'écrou. Et là, ils l'ont remis,
2: remis aujourd'hui, là, jusqu'au mois d'août.
1: Ce qui est inhumain, enfin c'est ce que tu dis, si enfin déjà c'est une violence de plus pour les frères, les sœurs, les proches.
2: Et puis on n'a même pas d'intimité quoi, si on veut, voilà, c'est vraiment les policiers. Moi là, la première fois que j'ai été le voir et tout, les policiers rentraient dans la chambre, ils veulent pas qu'on ferme la porte de la chambre et ils rentrent dedans. Il rentre dedans, vraiment, si on veut parler avec lui et tout, il rentre dedans, il écoute qu'est-ce qu'on dit. C'est vraiment, voilà, il est en fin de vie. Comment il peut faire ça, quoi? Comment il peut laisser les policiers rentrer dans la chambre, quoi?
3: Ouais, puis surtout ne pas vous laisser de moment, en fait, à vous. Surtout qu'il faut quand même rappeler, en fait, il était sous la responsabilité de l'administration pénitentiaire, en fait, et qu'en fait, peu importe ce qu'il ait pris, pas pris, en fait, c'était une canicule, donc empirée par la chaleur des cellules, de toute façon, quoi qu'il soit passé. Et ensuite, s'ils ont mis en fait, on sait très bien qu'ils mettent du temps à intervenir, en fait. Et que là, ce que tu dis, en fait, ça montre qu'ils ont mis plusieurs heures avant de venir, en fait, le secourir. Et que, en fait, ça a forcément, genre, empiré son état. Et que tout ça, en fait, c'est la responsabilité des surveillants et de l'administration pénitentiaire qui l'ont. Et donc, c'est encore plus inhumain, en fait, de pas te laisser un seul moment avec ton mari, alors que c'est à cause de lui qu'ils sont là aussi.
2: C'est ça. Et surtout qu'on essaie de savoir des réponses, comme j'aurais dit. J'aurais dit, moi, je peux pas rester comme ça. Je ne sais pas ce qu'il a eu. Je pourrais jamais avancer dans ma vie de savoir qu'est-ce qu'il a eu, en fait. Pourquoi il est tombé dans le coma, en fait. Il y a eu quoi?
3: T'as le droit au dossier médical, en fait.
2: Ils veulent pas. Ils veulent pas de dossier médical. Il y a rien à faire. Ils me veulent pas du tout. J'ai contacté tout. Apparemment, ça bloque de tous les sens. Et voilà, je comprends pas. Ils veulent pas me du tout le donner. Je voulais savoir quels examens ils ont fait. Je voulais savoir le SAMU à quelle heure ils sont partis le récupérer. Qu'est-ce qu'ils lui ont fait? Apparemment, ils l'ont entubé directement. À l'arrivée des SAMU, ils l'ont entubé directement. J'ai essayé de savoir et tout. C'est pareil. Personne ne me dit rien. personne ne donne plus ils disent des trucs en fait qui sont pas concrets dans leur truc.
3: Parce qu'il faut savoir que normalement, légalement, si c'est demandé par un de ses parents, c'est obligatoire pour que tout le monde sache à la radio, c'est obligatoire de donner le dossier médical de quelqu'un, un de ses proches. C'est-à-dire ce qu'ils font là, c'est illégal en fait. Et donc,
2: mais eux, ils veulent pas, ils veulent vraiment pas du tout. Quand j'ai essayé de parler avec le gradé, parce que je voulais savoir ce qui s'est passé vraiment, le gradé, il a jamais voulu me prendre en ligne ou de le voir. Je sais que son frère, à mon compagnon, il est parti devant la prison parce qu'il a clairement, il a voulu voir ce qui s'est passé et tout. Ils ont envoyé la police. Ils ont dit, écoutez, il faut partir d'ici. J'ai réussi à avoir le chef de détention qui m'a parlé au téléphone. Il m'a dit, écoutez, il a pas appuyé sur le bouton rouge pour dire qu'il avait un malaise. Écoutez, il a peut-être, il était peut-être dans son lit, ça lui est arrivé, comment il va signer sur le bouton rouge. Il me dit oui, mais voilà, il n'a pas appuyé sur le bouton rouge. Non, et nous, c'est certifié que le surveillant est venu et il a très bien vu à 7h. Et voilà. Je me dis, mais comment, j'arrive pas à comprendre, en fait. J'arrive pas à me dire qu'il a pris un truc à 7h du matin et il est tombé après. C'est impossible. Pour moi, il a pris un truc avant, ou je sais même pas sûr qu'il a pris un truc avant, quoi.
1: Non, ça peut aussi complètement être la canicule. On rappelle qu'il faisait quasiment 40 à Mulhouse à ce moment-là, donc à l'intérieur, dans des prisons où on peut pas du tout aérer, etc. Il devait faire quasiment 45-50 dans les cellules. Enfin, il y a ça aussi, quoi. Donc, et de toute façon, c'est ce que disait Zéro juste avant. Peu importe qu'il ait pris ou pas pris. L'administration pénitentiaire est responsable de la santé des prisonniers à l'intérieur.
3: Et surtout, il doit vous donner une réponse, il doit vous donner la vérité sur ce qui s'est passé, en fait. Et pour que, en fait, même, c'est normal, le directeur, il doit aussi vous recevoir. Enfin, vous devez avoir des réponses de la part de l'hôpital, de la part de l'administration pénitentiaire.
2: Ah, mais l'hôpital, il veut rien savoir. Carrément, l'hôpital, maintenant, il nous envoie chier. Moi, quand je les ai au téléphone, parce que moi, clairement, quand j'allais le voir, parce qu'on est maintenant on est limité à 2 fois par semaine pour aller le voir.
1: Quoi,
2: comment on peut pas.
1: C'est horrible.
2: Il faut aller que 2 fois. Et moi, en fait, je leur ai dit bon, moi c'est compliqué d'aller le voir comme ça, c'est très compliqué pour moi. Mmh. Alors j'appelle pour avoir des nouvelles et tout. Et ils disent écoutez, voilà, il y a plus rien à faire pour votre mari, vous comprenez pas, son cerveau il est grillé, il y a plus rien à faire. Ils nous envoient carrément chier les médecins. Je sais pas s'ils ont la pression de la prison ou quoi, mais ils nous envoient clairement chier. Ils en ont rien à foutre. Vraiment, j'ai réussi à parler avec le médecin de l'hôpital de la prison. Ça va. Encore, franchement, il est un peu humain. Il essaye de parler. Il essaye de me dire des choses. Il m'a dit que lui, apparemment, il a plus accès au dossier médical parce qu'il a été libéré. Soi-disant, il a été libéré, qu'il a plus accès au dossier. Et lui, il m'a dit, moi, j'étais pas là ce jour-là, mais il y avait mon collègue qui était là. Et apparemment, il était en arrêt cardiaque. Quand ils l'ont retrouvé, il était en arrêt cardiaque. Ils m'ont dit, si on serait venu 2 minutes avant, il serait mort. Je lui ai dit, mais monsieur, qu'est-ce qu'il a eu? Ils me disent qu'il a pris un poison. Voilà, ce qu'ils me disent, il a pris un poison, mais ils savent pas quoi. J'ai dit, mais il a pris quoi? Il a pris quoi? Il me dit, oh, mais vous savez, il y a plein de drones qui viennent ici tous les soirs, il y a plein de drogues, on n'arrive pas à voir. J'ai dit, mais quand même, vous avez pris des prises de sang, vous avez pris son urine, vous pouvez voir quand même. Et je dis, même dans sa cellule, s'il a pris une drogue ou il a pris n'importe quoi, il y a le matériel dans sa cellule n'a pas été prise. En fait, ils m'envoient tous sur des... Ils sont pas concrets, en fait. Oui. Dans toute leur histoire, ils sont pas concrets. C'est comme l'hôpital. Elle me dit, son cerveau, il est complètement grillé et tout, qu'il ne se réveillera plus. J'ai un autre médecin qui va me dire, oui, mais en fait, on sait pas quel neurone a été touché. Il faut qu'on attende qu'il se réveille pour voir quel neurone a été touché. J'ai dit, mais votre collègue, elle m'a dit qu'en fait, il n'y a plus possibilité qu'il se réveille. Faut savoir, en fait. En fait, il nous donne de l'espoir, après il nous donne plus d'espoir, après il nous donne de l'espoir, il donne plus d'espoir. J'ai demandé à avoir un deuxième avis médical. Parce que j'ai vu que sur Lyon, voilà, il y avait des spécialistes dans les neurones. Je me suis dit, je vais demander et tout. Ils me disent, mais ça vous sert à quoi d'avoir un deuxième avis médical? Mais j'ai le droit d'avoir un deuxième avis médical. C'est vraiment,
3: Mais en fait, voilà, aussi, de tout ce que tu racontes, là, j'ai l'impression qu'en fait, ils se protègent. Chacun, la prison, ensuite l'hôpital, ils se protègent parce qu'en fait, il n'y a personne qui veut prendre la responsabilité dans sa mort. Mais en fait, il y a des gens qui sont responsables de sa mort. Et en fait. Et ben. Du coup, on va. Bon, on a un petit souci technique qui fait que. Elle va sans doute rappeler dans 2-3 minutes. Moi, je suis pas très douée Mais oui, donc peut-être je peux reprendre sur ce que je disais avant qu'elle rappelle. Mais du coup, je disais que de ce que raconte l'approche, et donc vous allez me entendre 2 fois parce que sans doute je vais vous le répéter quand elle rappelle, c'est que ce que ça donne l'impression, c'est que à la fois l'hôpital, à la fois la prison se protège, que personne ne veut prendre ses responsabilités. Il faut savoir que ça veut rien dire un arrêt par qu'une crise cardiaque. Une crise cardiaque, c'est juste un cœur qui s'arrête. Donc en fait, tout le monde, ça veut pas dire grand-chose au final. Il peut y avoir plein de causes. Et surtout que en fait aussi, quand quelqu'un fait un malaise, quand quelqu'un est inconscient, plus on le laisse de temps inconscient, sans prise en charge médicale adaptée, plus les séquelles sont irréversibles au cerveau. Donc ça a l'air justement d'être son cas à lui. Et donc en fait, ce qu'on voit aussi donc dans l'appel de cette femme, c'est qu'en fait c'est les proches qui prennent le plus cher dans ces cas-là. C'est les proches qui doivent justement genre relancer l'hôpital, aller voir la prison, faire toutes les démarches qui sont même pas reçues correctement par personne, à qui on dit bon bah voilà, ton proche il est voilà genre justement il va jamais te réveiller, arrête de me harceler. Enfin c'est quand même voilà, c'est d'une violence vraiment inouïe, sachant bah que voilà du coup notre proche est entre à la vie et la mort, donc
1: ouais. Voilà. Et je pense que ça montre bien aussi, enfin voilà, comment sont considérées les familles de prisonniers et de prisonnières, parce que genre c'est quand même ahurissant qu'un hôpital, et on sait en fait que les hôpitaux qui travaillent avec les prisons, ils marchent pas main dans la main. Enfin c'est évident, c'est ce qu'on voit ici, mais genre personne ne se permettrait de traiter comme ça des familles dans d'autres circonstances, quoi. Et donc là, ça montre que, enfin, oui, ça dépend des cas. C'est vrai que les médecins.
3: Mais là encore pire, je suis d'accord.
1: Mais là, c'est quand même vraiment, voilà, vraiment ahurissant.
3: Et peut-être pour rappeler ce truc de la levée des croupes, parce que c'était pas, c'est un truc important en fait de le fait. Ils ont levé les croupes pendant qu'il était en coma, donc. Vous arrivez à l'hôpital quand vous êtes prisonnier, vous êtes vous êtes escorté, vous avez donc de la surveillance à 24 parce qu'il faut pas que vous évadiez, blablabla. Bien sûr, quand on est dans le coma, on va s'évader. Hein. Mais bref, voilà. En tout cas, c'est comme ça que ça se passe. Et en fait, il lève les croupes. Pourquoi il lève les croupes? C'est pas parce que c'est des bonnes personnes. Hein, et je vous voyais dans ce qu'elle raconte, en fait, exactement pas. Enfin, c'est pas des bonnes personnes. C'est parce que il faut pas que ce soit enfin, du coup, ça ne doit pas. Ça fait s'il lève les croupes que ce n'est pas comptabilisé comme un mort en détention, et donc c'est pas un mort dans la prison, alors qu'en fait si, c'est un mort dans la prison, mais du coup ils le lèvent pour pas que ce soit dans l'archive, quoi. Et bon, là ils le lèvent pas parce qu'en fait ils ont envie de faire souffrir la famille, et donc en fait on voit qu'ils le remettent parce que comme ça limite les visites, les gens peuvent pas lui dire au revoir. C'est un énième, en fait il y a pas de comment sont traités cette famille, c'est juste ignoble, quoi. Et bon, c'est ce qu'on voit en fait. On a raconté beaucoup d'histoires de morts en détention, et on voit qu'en fait c'est une manière récurrente, ça se passe de manière systématique en fait comme ça, justement parce que c'est des familles de prisonniers. Donc en fait voilà, la vie des prisonniers ne vaut rien, et par extension en fait la souffrance des familles ne vaut rien non plus. Et donc là en fait voilà, ça fait qu'une famille ne peut pas dire au revoir. Voilà, on peut pas dire, leurs cousins, ses cousins, ses frères et sœurs ne peuvent pas lui dire au revoir. Il y a que les gens qui ont le permis de visite qui peuvent lui dire au revoir. Donc c'est, enfin bref, c'est, il y a pas besoin de mettre deux mots, en fait. Je pense que tout le monde comprend à cette antenne combien c'est, voilà. Et du coup, on pense qu'elle a plus de batterie, qu'il y a eu un petit coup de batterie. Donc ce qu'on va faire, c'est qu'on va vous passer un petit coup de musique.
1: Oui. Et après, on voit, soit on termine de parler de l'histoire de Marie et de son compagnon, ou alors peut-être qu'on parlera de Condé-sur-Sarthe, la suite après le morceau de musique.

0: Bonsoir à toutes, bonsoir à tous. Vous êtes toujours en direct sur l'émission L'Envolée, comme tous les vendredis de 19h à 20h30 sur Fréquence Paris Pluriel 106.3. On rappelle très rapidement, avant de continuer cette émission, les contacts. Pour nous écrire, c'est à l'envolée-fpp, 1 rue de la Solidarité, 75 019 Paris. Pour nous appeler toute la semaine, nous laisser des messages sur le répondeur, des textos, des messages sur les applis, c'est le 07 53 10 31 80. Vous pouvez nous appeler en direct à la radio, mais on va peut-être ou peut-être pas avoir un appel. Donc c'est le 01 40 05 06 10. On a un site internet l'envolée.net et on peut nous joindre par mail à contact@l'envolée.net et on a un Insta @l'envolée-journal. Donc voilà, en attendant, on ne sait pas encore très bien si on va reprendre le... Donc désolé, c'est une émission de fin d'année un peu décousue, mais en même temps, c'est des choses hyper importantes dont on parle, donc on se dit que c'est important de le faire.
1: Mais peut-être, juste pour pas justement... Enfin, du coup, c'est notre correspondante n'a plus de batterie, peut-être nous rappellera, mais simplement pour redire en fait que... On n'est pas du tout... Enfin, on va passer à un autre sujet, mais en vrai... Enfin, on est tous ici très choqués et très en colère de cette histoire. Donc, en fait, de toute manière, qu'elle rappelle ou pas, on continuera de la relayer parce que voilà, la prison et l'hôpital ensuite, sont responsables de là où est son mari aujourd'hui et que ce genre de, que ça rend vraiment fou ce genre d'histoire et qu'en tout cas, il faut pas qu'il puisse faire ce genre de truc là dans l'ombre et que ça sache. Et donc aujourd'hui, s'il a eu le courage de nous appeler alors que son mari est encore dans le coma. C'est pour nous, c'était très important de pouvoir relayer ça. On continuera de le relayer. On fera en sorte que ça soit, ça sorte. Que les immondices qu'ils font sortent des murs des prisons et que ça reste, que tout ça reste pas impuni de quelque manière que ce soit, quoi.
0: Et peut-être un truc important dont on n'a pas eu encore le temps de parler avec elle, mais c'est que une partie des informations qu'elle a eues, quand elle disait, elle a quand même eu des nouvelles par d'autres prisonniers qu'on dit qu'ils l'avaient vu bien portant à 3h du matin, etc. En fait, une partie des choses qu'elle a, c'est aussi grâce à la solidarité entre prisonniers. Et ça, c'est quelque chose qu'on voit très souvent dans des cas de mort en prison. On en a beaucoup parlé avec Idir, notamment. Bah, en fait, c'est des... qui est mort au mitard de Lyon-Corba. C'est hyper important, la solidarité à ces moments-là, parce que l'administration pénitentiaire, ils feront pas circuler les infos. Donc s'il y a des gens qui nous écoutent, qui nous entendent à Lutterbach ou qui ont des proches à Lutterbach, n'hésitez pas, nous on relaiera en tout cas, donc n'hésitez pas à faire passer des informations si vous avez entendu parler de cette histoire. Donc on rappelle, à la fin du mois de juin, pendant la dernière canicule, ça s'est passé un mercredi.
1: Et du coup, on va vous parler d'un rapport du CGLPL, donc le contrôleur général des lieux de privation de liberté. La contrôleuse, c'est ça? C'est comme ça qu'on dit?
0: Ouais.
1: Qui donc vient de sortir un rapport sur le QLCO de Condé-sur-Sartre. Et donc QLCO, quartier de lutte contre la criminalité organisée. Il y a donc les fameuses... grande narco-prison en fait qui servent à emprisonner beaucoup plus de gens que ça, mais créée donc pour faire un effet médiatique et par Darmanin et ensuite torturer les gens à l'intérieur. Il y en a deux en France, à Condé et à Vendin. Et donc ce rapport du CGLPL, il est très très, enfin du coup il décrit pas mal de trucs qui se passent en fait à Condé. Le contrôleur des lieux de privation de liberté, c'est un organe indépendant qui peut visiter les prisons, qui peut faire une enquête, qui peut donc les visiter quand elle veut et qui rend des rapports donc qui sont donc publics, qui ne sont pas coercitifs ni pour l'État français ni pour rien. Mais en fait, le fait de les rendre publics, de rendre public ce qui se passe à l'intérieur. Et souvent les rapports qu'on lit celui-là est vraiment très alarmant et décrit en fait ce que décrivent les prisonniers du QLCO de Condé et leurs proches. Donc je vous renvoie là à la dernière émission, l'avant-dernière, il y a deux semaines, donc émission qu'on a
0: trois semaines,
1: qu'on a fait avec les proches de Condé, des prisonniers de Condé, donc et qui décrivent en fait un peu le sort qu'il leur est fait à eux en tant que proches, et donc qui raconte justement le fait qu'on les laisse pas, enfin que bref, il y a énormément de refus de parloir pour quelques minutes de retard, le truc des, enfin tout, en tout cas la répression qui est faite aux familles pour qu'on empêche les prisonniers d'avoir ce peu de confort qui est de voir nos proches, plus les parloirs et Jaffan, pardon. Et donc là, on a ce rapport qui sort sur Condé, donc sur ce qui se passe vraiment, ce qui se passe à l'intérieur de Condé. Et déjà, je pense commencer directement par le fait que ce rapport, il parle de violence systémique. Et ça, c'est très important, parce que nous, ce qu'on rappelle à l'envolée, c'est qu'en fait, la prison, elle fait système, et que c'est pas simplement, donc il y a énormément dans ce rapport beaucoup de violences des surveillants qui sont racontées dans différents espaces de la prison, et en fait que cette violence, elle est pas justement le fait, enfin ce qu'on rappelle, c'est que cette violence, elle est pas le fait de quelques surveillants qui seraient un peu des personnes, enfin voilà, des personnes isolées, méchantes,
0: ouais, des brebis galeuses,
1: exactement, et que la violence de la prison, en fait, elle est systémique. Et il se passe un truc à Condé, c'est que cette violence-là, systémique de la prison, qui a lieu en fait dans toutes les prisons de France, là à Condé, c'est en fait, on lâche les chiens de cette violence-là, et on la laisse s'exprimer. Pourquoi on la laisse s'exprimer ? Parce que c'est un lieu qui est fait pour faire peur à tous les autres, donc tous les prisonniers et les prisonnières de France, parce qu'on a peur de nous mettre à l'intérieur, parce que dans ce lieu se passe en fait c'est autorisé tout ce que font les surveillants dans diverses prisons, mais là. En fait, on les autorise, on leur dit « Allez-y, faites-vous plaisir ». Et donc, ça se traduit par différentes choses, que les matons sont tous cagoulés, que les fouilles à nu sont systématiques, et que dans les fouilles à nu, il y a aussi donc des agressions sexuelles. Les prisonniers sont palpés, on leur touche les parties génitales, on leur demande, donc il y a un système de ritualisation de ces fouilles, on leur demande de se déshabiller, de mettre, d'enlever un vêtement après l'autre, quand en fait, et ce qu'il décrit dans ce rapport, c'est qu'en fait, quand en fait un prisonnier ne met pas leurs vêtements assez vite, ne comprend pas bien l'ordre, parce que les surveillants ne parlent que par ordre, ils ne disent qu'un mot, enlevez vos chaussettes, nan. Et ensuite, quand le prisonnier ne comprend pas bien l'ordre, ou ne le fait pas correctement, ou peu importe le truc, donc dans le rapport, il parle de pliage. Donc ce serait des interventions physiques qui ont été observées donc pendant les fouilles, et qui seraient en fait le fait de simplement brutaliser les détenus. Dans le rapport, il parle en fait de plaquage ventral effectué pour que en fait les détenus ne puissent plus respirer. Et donc en fait ils décrivent tout ça. Et je sais plus ce que je voulais dire, la chaleur me fait perdre mes mots.
0: Non, mais en fait, ce qu'ils disent aussi dans le rapport, qui est assez assez glaçant. Alors cette histoire de la technique du pliage, nous on savait pas que ça s'appelait comme ça, mais on a quand même dit dans une émission et aussi il me semble dans le dernier numéro de l'Envolée, on a dit que, enfin voilà, ça on le savait, il y avait cette technique. En gros, quand ils estiment que le prisonnier n'est pas assez coopératif à la fouille, ou parce que la tête de la personne lui revient pas, parce que c'est quand même ça aussi qui se passe. La technique, en gros, c'est qu'ils attrapent les personnes aux parties génitales et ils leur mettent les doigts dans les yeux, les doigts dans la bouche avant de plaquer la personne au sol. Et ce que dit le rapport, que du coup, nous, on savait pas, puisque nous, on a surtout les témoignages des prisonniers des prisonniers qui sont à l'intérieur du QLTO. La CGLPL, elle est allée aussi dans les bureaux des officiers. Ce qu'elle a vu dans un des bureaux des officiers, c'est un tableau avec écrit « Si tu peux parler, c'est que tu respires ». Et en fait, il y a pas mal de prisonniers qui racontent que quand ils ont été plaqués hyper brutalement au sol et que justement, ils avaient du mal à respirer, donc ils s'en plaignaient et qu'ils disaient « Mais enfin, vous allez me tuer, on sait ». Qu'il y a plein de personnes qui sont mortes de cette manière entre les mains, soit de la police, soit de l'administration pénitentiaire. On parlait de Sambali Diabaté tout à l'heure, c'est exactement ça qui s'est passé. Donc quand les personnes se plaignent des souffrances et du fait qu'ils n'arrivent pas à respirer, les matons leur disent « si tu peux parler, c'est que tu respires ». Et donc en fait, ça montre bien ce que disait Zéro, cette histoire. c'est que c'est pas juste un dérapage ponctuel d'un maton violent qui a pété les plombs d'une brebis galeuse, etc. C'est écrit dans le bureau des officiers. Donc ça montre en fait que c'est une politique de terreur et de violence systémique, comme le dit la CGLPL quand même, qui est enfin
1: oui, en fait, c'est ça l'organe le plus
0: on va peut-être avoir le temps
1: radical disons sur sa pensée de la prison.
0: C'est clair. C'est-à-dire
1: que pour qui dit ça, ça veut dire quelque chose de ce qui s'y passe au final.
0: Ça veut dire le niveau d'horreur et d'abjection qu'il y a à l'intérieur, parce que enfin c'est ce qu'on disait, il y a souvent des rapports qui dénoncent des dérives, etc., dans des prisons, mais c'est toujours présenté comme des dérives, c'est toujours présenté comme un problème ponctuel avec telle équipe de maton, tel truc dans telle prison, etc. Là, c'est bien dit, en fait, que c'est systémique. Donc, pour que la CGLPL le dise, alors que nous, on dit que cette violence systémique, c'est pas que au QLCO. QLCO, c'est le paroxysme et c'est le pire du pire de ce qui se fait en termes de violence systémique, mais que cette violence systémique, elle existe à l'intérieur de toutes les prisons et que c'est sur ça que repose aussi le fonctionnement de la prison. Enfin voilà, pour qu'elle le dise, c'est que quand même ça dit bien à quel point ça va loin, quoi.
1: Ouais, et peut-être pas. En fait, ça on sait pas exactement parce que en fait nous ce qu'on sait c'est que c'est très dur d'alerter le CGLPL quand on est prisonnier. Qu'en fait il y a très peu nous par exemple des prisonniers qui nous écrivent, qui nous racontent des situations de fou à l'intérieur. Mais en fait le CGLPL, genre tu peux écrire au CGLPL genre 15 fois. Et ben souvent ils viennent jamais te visiter au final. Et donc il y a ça, il y a le fait qu'ils viennent pas visiter tout le monde. Après bon voilà, les QLCO c'est un truc médiatique, donc sans doute qu'ils sont venus voir parce que voilà. Mais aussi en fait ils sont très si je dis pas de conneries, c'est là pour la plupart des juristes, donc ils sont très procéduriers dans leur manière de faire. Et surtout je pense pas que leur politique soit comme la nôtre de croire les prisonniers, parce que nous ce qu'on dit, c'est que en fait, les prisonniers, prennent des risques pour dire ce qui se passe, justement pour dénoncer quand on a une équipe de surveillants qui se comporte comme au QLCO de Condé, et donc en fait que les gens ne mentent pas en fait sur ce qui se passe à l'intérieur, que voilà le mensonge des témoignages, ça n'existe pas en fait. Quand un prisonnier vous dit voilà je me fais palper par les couilles et tout, il va pas l'inventer en fait ces trucs-là. Et du coup que en fait le CGLPL eux, ce qui, enfin voilà, c'est en fait, ils ont dû déjà avoir plusieurs témoignages de plusieurs prisonniers qui racontent comment ça se passe, et donc que c'est dit par plusieurs personnes. Par exemple, le fait que les matons au mitard disent "Hello", j'ai plus la phrase, en gros, ici c'est chez nous, ici c'est le Troisième Reich, les nazis c'est nous, et donc c'est comme ça qu'ils réveillent les gens. Ça, pour qu'ils le mettent, pour qu'ils prennent la responsabilité de le mettre dans un rapport. Alors que bon, justement, c'est des juristes, ils ont peur des trucs de diffamation, c'est pas vrai. C'est que en fait, ils ont des bonnes raisons de le dire, sinon ils le mettraient pas comme ça. Donc, et des bonnes raisons, c'est en fait soit énormément de prisonniers qui le disent, qui ont été au mitard, soit aussi, et c'est possible, des personnels en fait qui sont en mode qui disent ce qui s'y passe, soit qui essayent de dénoncer un peu, soit en fait qui en fait assument complètement aussi peut-être qu'ils font. On n'en sait rien en vrai. On saura jamais comment sont récoltés ces témoignages, mais c'est enfin, je pense que c'était assez important juste de revenir là-dessus. Et du coup, dans ce rapport, peut-être rapidement, donc enfin pas rapidement en fait, ils reviennent sur les réveils nocturnes qui sont systématisés, donc avec lumière, coups dans les portes, en gros, ils vont venir taper sur les portes. Aussi, ils viennent regarder à l'œilleton la nuit. C'est aussi, en gros, il y a vraiment des rondes. Où en fait le but est de réveiller, donc on sait voilà justement ce que les réveils tous les 4 heures font, et ben en fait à la santé, parce que c'est ça tonique la santé au final d'être réveillé tous les 4 heures, par que ce soit une lumière, par un coup dans la porte, par le fait de regarder dans l'œilleton, et aussi le fait que en fait quand on regarde dans ton œilleton, tu n'as pas d'intimité. Et c'est d'ailleurs un des trucs que les prisonniers en centrale ils avaient plutôt gagné, ça. C'est-à-dire qu'il y a beaucoup de centrales en fait où le fait de cacher son œilleton la nuit c'est un truc qui est ok. On ne prend pas de répression, voilà, parce que en fait, justement, c'est des prisonniers longue peine et qui se sont battus à l'intérieur pour pouvoir faire qu'en fait, un surveillant ne peut pas ouvrir et regarder dans ta cellule la nuit. Tu peux dormir comme tu veux, tu vois, cet espace là, quoi. Voilà, donc ils sont en fait réveillés aussi à 7 heures par des cris, par des coups dans les portes. Et justement, ils rappellent en fait ce truc de les surveillants et en fait, ils n'utilisent qu'un mot pour parler. Et donc, pour dire juste parloir, fenêtre, promenade. Et ça crée, tout ça, en fait, ça crée une espèce de survigilance des prisonniers. C'est-à-dire que quand un surveillant rentre dans ta cellule et te dit, bah, promenade, si tu fais pas tout ce qu'il faut, c'est-à-dire te mettre sur la ligne, on en parlera peut-être tout à l'heure, mais te mettre sur la ligne, enfin, réagir comme il faut, en fait, il te dit, bon, bah voilà, que je voulais pas aller en promenade. Mmh. Et donc, ça crée cet état de stress. Et cette survigilance, je vais y arriver, perpétuelle, où justement, bah, en fait, du coup, t'es tout le temps sur le qui-vive et t'es tout le temps en stress. Il faut aussi rappeler qu'il n'y a pas de travail, QLCO de Condé et de Vendin, qu'il n'y a pas, quasiment pas de formation, enfin vraiment que c'est
0: pas d'activité. Ou si tu rates ta promenade, voilà. Ben, en fait, tu fais 47 heures en prison dans ta cellule, quoi. Donc, t'as vraiment un... Non, ouais, peu importe, on va pas commencer.
1: 47 heures sur 48,
0: c'est... Oui, là, la fatigue de la fin d'année. Donc en fait, t'as le gros somme, quoi. Enfin, il y a vraiment un enjeu de ouf. Et par ailleurs, enfin... Tu vois, il y a aussi, on sait que ça arrive dans plein de prisons et on voit pas comment ça pourrait ne pas arriver à Condé-sur-Sarthe. Il y a aussi des moments où ils disent que les gens se sont pas bougés, mais en fait, il y a que les matons qui disent ça, quoi. Donc, on n'en sait rien.
1: Et il y a aussi, du coup, ils relèvent dans ce rapport des insultes racistes et nazies, espèce de merde, ta gueule, sale bougnoule, ici on va te briser. Certains prennent, et aussi ils font, du coup, bah voilà, des chants comme le Troisième Reich, justement, c'est ce que je racontais tout à l'heure au mitard. Donc, faut savoir que, bien sûr, il faut un truc qui fait flipper à l'intérieur des QLCO, donc il faut que le mitard ce soit vraiment l'endroit, enfin voilà, et en fait on se dit bon bah comment ils arrivent à faire pire que le QLCO et comment ils arrivent à flipper que dans ce QLCO où ça se passe de cette manière là tu flippes d'aller au mitard. Et ben en fait ils t'envoient des matons nazis qui te chantent des ce genre de chansons. Aussi ils te, en fait, ils au mitard, du coup, ils sont, ça c'est pareil, hein, tout est dans le rapport. Ils sont privés d'avoir des vêtements, privés pour la plupart de produits d'hygiène, de tabac. En fait, c'est la violence des surveillants. En fait, elle est partout dans cette prison. Mais bah, vous imaginez encore plus au mitard. C'est d'ailleurs le cas dans les mitards de toutes les prisons. Et donc, en fait, enfin la plupart des prisons, pardon. Et c'est un endroit où il y a pas de caméra. Donc, en fait, les matons, ils se donnent à cœur joie. Là, en plus, ça c'est quelque chose qui est vraiment très important. Ah oui, pardon. Je vais d'ailleurs parler de ça. Et là, du coup, ce que nous on ne savait pas, et donc on n'avait pas écrit dans le journal, c'est ce que au mitard, il y aurait CGLPL parle de pratique consistant à placer les éléments des repas dans une corbeille tenue en hauteur, en défiant le détenu de s'en saisir sans toucher la dite corbeille, sous peine de ne pas recevoir de nourriture et de subir des violences.
0: Faut mesurer le degré d'inhumanité et de déshumanisation, quoi, des matons qui font ce genre de truc. C'est comme t'as pas de travail, les gens peuvent pas utiliser le travail pour payer un petit peu les cantines, etc. Donc tous ceux qui n'ont pas, par exemple, des proches qui peuvent donner des mandats, etc. Bah ils dépendent uniquement de la gamelle. Donc c'est difficile de trouver les mots pour qualifier ce genre de cruauté, quoi.
1: Et aussi ils reviennent sur ce dont on a parlé, sur le marquage au sol. Donc fameux marquage au sol qui se trouve à la fois dans les cellules, qui à ce qui paraît préviendrait donc des agressions des gens. Donc ce que CGLPL aussi relève, ce qui est quand même assez fou, ils disent bah en fait bon ça préviendrait des agressions des surveillants ce type de marquage, mais au final en fait les gens qui sont là et donc ils ont pu consulter en fait les fiches pénales, hein, ça c'est sûr, les gens qui sont là n'ont jamais eu agression de surveillants sur leur fiche pénale en fait. Donc voilà, ils disent en fait bon bah enfin voilà, c'est juste encore une fois un processus d'humiliation, déshumanisation qui est mis en place à Condé. Donc cette ligne, elle se trouve aussi dans les couloirs et donc les détenus doivent marcher sur cette ligne bien correctement à chaque fois chaque déplacement, enfin chaque activité ou quoi que ce soit, vous devez vous placer sur cette ligne pour qu'on vous laisse sortir, pour qu'on vous ouvre, quoi. Et donc voilà, c'est encore en fait, ce qui est ouf dans ce rapport, c'est que là, justement, sur cette ligne, le CGLPL dit l'ensemble s'inscrit dans une démarche d'humiliation et de déshumanisation. Voilà, enfin, voilà, ça se passe de détails. Enfin, je pense que tout le monde voit. Non, ça se passe pas de détails. Ça se passe d'explications un peu. Enfin, je pense que tout le monde voit justement l'horreur qu'il se passe dans ces QLCO quand on le décrit. Mais c'est sûr que le lire dans ce genre de rapport, ça, enfin, voilà, on se dit bon, en fait, ils ont dû voir et être témoin de trucs ou raconter et se dire bon, en fait, là, il faut faire un truc, quoi, parce que ce qui s'y passe, en fait, et nous, c'est ce qu'on rappelle, enfin, ce qu'on disait, en fait, sur plein d'émissions, on n'a jamais vu quelque chose comme le QLCO de Condé. Au niveau de ce qu'on y fait à l'intérieur, aux gens, et du coup, comme vraiment, bah, voilà. C'est vraiment une fascisation de ce que c'est en fait la prison et de ce que ça fait en fait bah voilà aux gens à l'intérieur et le QLCO de Condé et de Vendin, on va pas l'oublier, voilà, sont vraiment la mise en place de ce que fait de pire l'administration pénitentiaire et de en fait la volonté de bah vraiment quasiment fasciste en fait de contrôle des corps, de l'esprit, de voilà, de mater en fait les gens à l'intérieur, et c'est ça que veut faire Condé. Et donc ça fait très flipper. Et donc simplement juste peut-être pour revenir aussi sur cette équipe de matons nazis qui est à Condé, eux ce qu'ils disent le CGLPL, c'est justement ce truc de, en fait on a fait des recours, on a dit parce que c'est en fait cette équipe de matons, il faut rappeler que bon, Condé c'est un QMC et il y a un QPR dedans si je dis pas de conneries et c'est tout. Et donc c'est cette équipe de matons nazis et violents étaient déjà à Condé avant l'ouverture des QLCO. Et donc, bien sûr, ils les ont bien laissés parce que ça fait bien leur affaire qu'ils y soient. Et donc, le CGLPL avait fait des rapports. Enfin, en gros, il y avait déjà eu des... Il y a eu même, dans le rapport, ils disent qu'il y a eu des infractions pénales. Enfin, il y a eu des procès au pénal pour des violences de ces surveillants. Et malgré ça, ces surveillants sont toujours en place. Et voilà, le CGLPL dit, bah, en fait, il faut, enfin, voilà, il rappelle toutes les fois où, en fait, il y a eu des trucs sur ces surveillants et ils disent, bah, en fait, il faut juste les virer, je sais pas, faire quelque chose, quoi.
0: Ouais, et les conclusions sont quand même, du rapport en général, sont quand même assez surprenamment radicales pour la CGLPL. La conclusion du rapport, c'est qu'il faut fermer les QLCO, ce qui est quand même... Non, pardon.
1: Non, pas vraiment. Ouais. Mais en vrai, si.
0: Oui et non, ouais.
1: En fait, c'est un peu plus compliqué. C'est-à-dire que, en fait, mais peut-être on va vous lire, parce que je me disais que c'était pas mal de lire. Du coup, par leur nature et leur accumulation, ces faits portent gravement atteinte à la dignité des personnes détenues et sont susceptibles de relever de l'article 3 de la Convention européenne de sauvegarde des droits de l'homme. Ils doivent cesser immédiatement. Le CGLPL rappelle que l'administration est responsable de la sécurité et de l'intégrité des personnes confiées à sa garde, qu'elle doit protéger de toute forme de violence. À ce titre, elle doit prendre toute mesure propre à la prévenir et à y mettre fin. Aucun acte de violence ne doit rester sans réponse. En l'état, le fonctionnement de l'établissement ne permet pas d'y prendre en charge des personnes privées de leur liberté par décision de justice dans le respect de leur dignité. En gros, quand Inès, elle disait fermer les QLCO,
0: c'est pas écrit tel quel dans le rapport.
1: C'est pas écrit tel quel, mais ce qui est écrit quand même, ce qui est quand même assez fou, c'est écrit, en fait, genre, en l'état, vous ne pouvez pas placer des nouvelles personnes dans ce QLCO.
0: Ouais.
1: Et ça, c'est quand même... Enfin, moi, en tout cas, personnellement, j'ai jamais lu de rapport du CGLPL qui dit quelque chose comme ça sur... Et pourtant... J'ai lu des rapports de CGLPL sur des lieux de privation de liberté où il se passait des dingueries, du manque de l'eau, enfin de. Et là, en fait, ce qu'ils disent, c'est il faut faire un truc de manière très très urgente. Mmh. Et peut-être, du coup, on peut peut-être revenir aussi sur le fait que Darmanin.
0: Voilà.
1: Bah.
0: Ouais, et ça, c'est peut-être un des points importants à aborder avec ce rapport. Du coup, ce rapport, il est sorti il y a tout pile un mois. Enfin, il est pas sorti en fait. Il a été envoyé à Darmanin il y a tout pile un mois. Donc, ça montre aussi quelle est la force de frappe réelle de la CGLPL, c'est-à-dire qu'elle est un peu inexistante. Enfin, elle fait des rapports, mais voilà, elle l'envoie à Darmanin et Darmanin est censé répondre. Et puis au bout d'un moment, comme Darmanin n'a pas répondu, donc c'est-à-dire que vraiment, il s'en est tapé complet de ce rapport. La CGLPL a choisi de le rendre public et là, voilà, Darmanin s'est fendu d'une lettre de réponse pour dire que les QLCO, évidemment, c'était super et que c'était hyper important pour lutter contre le narcotrafic. A rappelé évidemment l'évasion de Mohamed Amra et les deux matons qui ont été tués dans cette évasion. Voilà. Et a dit aussi qu'à ce jour, aucun recours, aucun procès, aucune enquête n'avait permis de prouver qu'il y avait des manquements, des infractions qui étaient commises par des membres de l'administration pénitentiaire dans le cadre du QLCO. Et en fait, enfin, c'est hyper cynique comme réponse parce que le QLCO, ça a été précisément conçu pour éviter justement au maximum les recours, hein, c'est-à-dire que on a par exemple souvent des prisonniers, ça c'est quelque chose qu'on a dit souvent à propos des QLCO, qui font des recours contre leur placement à l'isolement. On a suivi tout le cas de Redouane Faïd notamment. Le QLCO en disant non mais c'est bon, ils vont rester à 4 ou 5, donc c'est pas vraiment l'isolement, non mais c'est bon, ils ont une heure de promenade par jour, etc. En maintenant de manière hyper minimale un certain nombre de choses qu'il n'y a pas, notamment par exemple à l'isolement, ça leur permet de délayer et d'éviter justement ces recours. Donc en fait, Darmanin peut répondre en se gargarisant d'un truc qu'il a précisément conçu pour éviter les recours, quoi.
1: Et ouais, peut-être simplement, on est un peu short on time, mais en fait, ça aussi, le CGLPL revient sur les cagoules des hématons qui sont pas une mince affaire, qui font en fait que quand on vous violente, quand on vous agresse sexuellement, en fait, vous savez pas, du coup, vous avez aucune possibilité de recours, même si la possibilité de recours juridique, par exemple, enfin de plainte et tout, elle est merdique, mais en fait c'est quand même un truc. Et donc là, en fait, vous savez même pas qui vous violente, vous savez même pas qui vous agresse, donc en fait vous pouvez même pas faire ce peu de recours, en fait, voilà, et du coup nommer la personne qui vous a fait ça. Et donc il relève ce truc du port de la cagoule qui en fait va venir valider ce qui se passe à Condé et la violence des matons, mais c'est pas que la violence, la routinisation de cette forme de déshumanisation des prisonniers au QLCO. Et ils reviennent aussi sur le fait que en fait, et ça c'est un peu un truc assez fou de ce rapport. Enfin, moi, en le lisant, je me suis dit, ouais. À la fin, ils disent, en fait aussi, comment est foutue la hiérarchie professionnelle à Condé, c'est compliqué. C'est-à-dire parce que les lignes hiérarchiques sont brouillées. Par le fait qu'il y a des gens qui ont un poste de direction et d'encadrement, qui ont déjà, en gros, été de ce qu'on comprend, c'est que ces gens-là ont déjà été surveillants avant, et en tout cas, ont des liens amicaux, et même, ils disent, amoureux, de couple ou d'amitié, qui font qu'en fait ils ne sont pas du tout en capacité de, enfin voilà, ils protègent encore plus les surveillants en place et ceux qui y font quoi. Et donc voilà, c'est pareil, pour que le CGL, j'avais pu y arriver, vous avez compris, écrivent ça veut aussi dire du coup que voilà, que en gros c'est quand même un système bien mis en place qui est protégé par une hiérarchie qui ne lâche pas non plus ses chiens de garde, quoi.
0: Et peut-être, vas-y, je sais pas si t'avais autre chose à... Enfin voilà, la chose peut-être qu'on voulait dire, parce que c'est quelque chose auquel on tient vraiment à propos des QLCO, et tant mieux s'il y a eu ce rapport parce qu'il a quand même été repris dans la presse, c'est qu'il faut regarder ce qui se passe dans les QLCO, c'est hyper important. C'est aussi un lieu où ils expérimentent plein de choses qui sont en train d'étendre à d'autres prisons. Donc enfin voilà, ça concerne les gens à l'intérieur et les gens à l'extérieur aussi. Donc c'est vraiment important de pas fermer les yeux sur ce qui s'y passe et de maintenir justement l'attention sur tout ce qui se passe à l'intérieur.
1: Et du coup, on va devoir faire ça très rapidement, mais ça semblait important pour nous d'en parler parce qu'on était du coup au procès de Thibaut Ricci le mercredi, dernier mercredi 8 juillet, qui était poursuivi pour 11 chefs d'inculpation. Du coup, pour atteindre aux intérêts fondamentaux de la nation, incitation à la haine, entre autres. Et notamment poursuivi il y avait Laurent Muniez qui le poursuivait pour certains tweets, et aussi il y a eu pas mal de tweets sur son soutien, enfin qui dénonçait le génocide à Gaza, et il était poursuivi notamment pour ça. Et donc il y avait un rassemblement à midi devant le tribunal où la sœur d'Angelo Garran, qui a été assassinée par le GIGN en mars 2017, a pris la parole et a dit: on sera toujours là pour dire que la police tue, on est là pour une autre vérité, la vérité du peuple. Et elle devait donc témoigner avec 15 autres témoins Et justement, en fait, le but de ce procès, c'était en fait de parler en fait de ce que fait l'État français, notamment aux voyageurs, et de ce que a fait l'État français aux frères d'Aurélie Garand, du coup qui a été assassiné par le GIGN. Et donc voilà, c'était aussi l'occasion, en fait, c'est important. Donc, enfin, en gros. Toutes les voies de recours concernant cette histoire ont été épuisées. La CEDH a en gros rendu légal en fait les tirs et la mort d'Angelo. Et donc c'était en fait un endroit très important du coup justement du coup où elle pouvait prendre la parole dans une cour de justice et donc et raconter ce qui s'était passé avec son frère. Et c'était aussi le but notamment de ce procès. Et il y avait aussi notamment donc Kémy qui devait témoigner. Donc Kémy, prisonnier longue peine, voyageur, qui nous a écrit une superbe lettre dans l'émission d'il y a 3 semaines. Si vous n'avez pas entendu, écoutez-la, elle est incroyable. Il y a plusieurs semaines, l'émission du coup justement avec Reggie Thibault qu'on a fait. Et du coup, déjà, c'est important de dire qu'en gros, le tribunal n'a pas accepté qu'il soit témoin au procès. Et donc, alors que même, enfin voilà, il avait reçu en fait son papier pour être témoin. Il devait justement, enfin voilà, il devait témoigner. Donc en fait, voilà, la prison avait mis en place la visio machin. Et donc, il avait écrit quelque chose pour ce procès que je vais vous lire.
0: Non, je pense pas qu'on ait le temps. Il est.
1: Ouais. Ah oui, il est 27 à la sortie.
0: Mais peut-être qu'on verra pour le mettre en ligne ou pour que les copains qui font les prochaines émissions le disent. Enfin voilà, juste pour dire peut-être que le procès n'a pas eu lieu.
1: Et oui, que, c'est vrai.
0: Voilà, peut-être. Et ben, du coup, c'est quand même important.
1: Oui, du coup, le procès a été renvoyé en appel et après, ce qui s'est passé, c'était assez vénère. C'est que, en gros. Du coup Aurélie voulait témoigner, voulait pas, enfin voilà, quitter la salle. Thibaut Ricci non plus. Et en fait, bon, il y a eu 40 policiers qui sont venus, qui les ont poussés assez violemment en dehors du tribunal.
0: Il y a une personne qui a été un peu blessée au bras, je crois.
1: Ouais, c'est ça, une personne âgée. Et du coup voilà, c'est comme ça que la justice traite des gens qui en fait en plus. C'était des témoins et donc en fait c'est comme ça que voilà que la justice les traite et en fait ils ont pas le droit de rester au sein du tribunal qui est quand même un lieu public. Donc voilà, c'est un peu ça fout le seum et en fait nous on apporte nos soutiens à Aurélie Garand et aussi à Thibaut Ricci et on sera là en avril pour la prochaine date et on espère que Aurélie que Kémy aussi pourra du coup témoigner. Kémy. Et aura le droit à la parole et en tout cas on et voilà.
0: Et bah pour terminer cette émission, juste un mini agenda avec une seule date. Le 14 juillet, c'est aussi la date du 14 juillet internationaliste. Donc il y a une marche qui est appelée à 15h à Bastille par la Marche des Solidarités, Urgence Palestine, Justine pour Adama et Riposte Populaire 1871 notamment.
1: Et
0: voilà.
1: On a des petits coucous.
0: Yes.
1: Un coucou à Kémy, à Salim, à Fabrice, à Aurélie, à Redouane, à l'infâme, à Pascal, à Blanche, à Lucas, à BN, à Nicolas et surtout force à toutes les prisonniers et tous les prisonniers, enfin toutes les prisonniers et toutes les prisonnières pendant cette 3e canicule. Ouais. Force aux prisonniers des QLCO de Condé et de Vendin et surtout force à tous les prisonniers et les prisonnières
0: force
1: et
0: à leurs proches. Force à la famille de Marie aussi qu'on a eu au téléphone et aux proches de Mohamed et force courage
1: et détermination.
0: Et comme d'habitude, il n'y a pas d'arrangement. Rediffusion
1: mercredi
0: matin.

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